Bonjour, c'est Jean-Claude au micro, c'est Jean-Claude pour Escapade en stéréo, votre rendez-vous avec la musique légère, la musique divertissante, la musique typique, de genre, instrumentale, d'ascenseur, comme vous voulez. C'est tous les dimanches à 8h30, rediffusé le mardi à 14h et également en replay grâce à l'application Mercuroplay et au site de Radio Mercure, l'émission de la musique instrumentale Escapade en stéréo, avec dedans des vrais morceaux de musique instrumentale, comme par exemple aujourd'hui du Pierre Porte, du Paul Mauriat. Nous terminerons avec Raymond Lefèvre et on entame tout de suite avec un peu de musique typique, mais façon brass band, avec un orchestre américain de Brass Ring qui nous interprète le morceau typique Granada.

après Granada et les Brass Ring qui entamaient cette escapade, on vient d'écouter The Columbia Empty Orchestra avec Happiness Ease qui avait été également très très bien interprété par l'orchestre et les chœurs de Reconif. Un peu de musique légère pour ce programme estival, qui dit estival dit les saisons. Ce n'est pas du Vivaldi, mais à l'instar de Vivaldi, Paul Bonneau a également lui-même fait ses quatre saisons en musique. En voici un extrait, voici l'été. C'est Paul Bonneau qui dirige, comme toujours, l'orchestre de musique légère de Paris.

après cette douceur estivale que l'on doit à Paul Bonneau qui avait composé L'été. Décidément un programme tout en chaleur, comme le climat d'ailleurs de la ville de Rio qui va vous être évoqué par cette orchestration, cette composition de Rémi Randa qui n'est autre que Ivor Raymond, Rémi Randa étant son pseudonyme. Voici extrait de l'album Latine Olé de 1969, Rio de Rémi Randa.

il y avait Rémi Randa et son orchestre avec Rio, et puis ici Walter Vanderlei et son Batucada. Walter Vanderlei, célèbre organiste brésilien, deux titres donc, celui de Rémi Randa et celui de Walter Vanderlei, qui date de 1969, une année qui va marquer cette émission, vous allez voir tout à l'heure. Pour le moment, eh bien, on continue ce programme avec un Français, Pierre Porte, Music and Music, une sorte de pot-pourri, de medley de quelques-uns de ses plus grands succès, quelques-uns en tout cas. Music and Music, Pierre Porte.

0: Music and Music, Pierre Porte, qui nous amène directement au titre De musique en musique. En voici l'introduction avec l'accordéon de Marcel Azola et quelques paroles du premier refrain et du premier couplet de la chanson d'Enrico Macias, qui elle également date de 1969, De musique en musique.
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De musique en musique par Enrico Macias pour nous amener directement à l'orchestre de Paul Mauriat. Mais on reste quand même avec l'accordéoniste Marcel Azzola qui accompagnait Enrico Macias dans cette chanson originale. Il a également participé à l'interprétation de cette même chanson arrangée par l'orchestre de Paul Mauriat. Paul Mauriat et son orchestre et Marcel Azzola à l'accordéon pour De musique en musique, version instrumentale, toujours 1969.

Vous avez reconnu peut-être le papa d'Ophélie, eh oui, David Alexandre Winter, qui interprétait également le début, l'introduction de sa fameuse chanson « Vol sans vol » qui elle également date de 1969, l'occasion de découvrir également la discographie de Paul Mauriat cette année-là, puisque cette même année, lui-même réarrangeait à sa manière cette magnifique chanson avec de belles orchestrations ici de « Vol sans vol ». Paul Mauriat dans Escapade en stéréo.

après Vol, s'envol, toujours en 1969. Johnny Hallyday, rappelez-vous, nous sortait Que je t'aime. Eh bien, en voici l'adaptation par l'orchestre de Paul Mauriat, toujours extrait de l'album 69 du grand orchestrateur français.

Que je t'aime sur des arrangements du chef d'orchestre arrangeur Paul Mauria qui, à sa manière, retransfigurait un petit peu cette chanson, tout comme d'ailleurs le fera presque en même temps que lui, à quelques semaines, quelques mois d'écart, toujours la même année. C'est Raymond Lefèvre qui reprendra à sa manière aussi ce fameux Que je t'aime avec lequel je vous quitte puisque nous terminons Escapade en stéréo aujourd'hui avec la version Que je t'aime de Raymond Lefèvre. Merci encore de rester fidèle à cette petite émission que vous retrouvez en diffusion mardi à 14h et dès à présent en podcast. À toutes et à tous, passez un bon moment à l'écoute de nos programmes.

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2: Bonjour à toutes et à tous, Jean-Claude au micro et bienvenue dans notre émission consacrée au cinéma et cette semaine à sa musique, Cinématique Santoc, la

0: avec les plus grandes actrices et acteurs de cette époque. C'est très difficile de nommer son plus grand rôle, car il en a incarné beaucoup. Une fin de carrière un petit peu en dents de scie, mais nous y reviendrons lors de la dernière émission. Beaucoup de chefs-d'œuvre avant qui suffisent quand même à faire admirer le mythe Delon. Première partie de cette série d'émissions consacrée aux musiques des films d'Alain Delon de 1957 au milieu des années 60.
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0: Le jeune Alain Delon passe un CAP de charcuterie, mais à 17 ans, pour échapper à un destin qui l'emballe peu, il devance l'appel et fait son service militaire dans la marine. Impliqué dans un vol d'une Jeep, il doit choisir entre la prison et l'Indochine et se retrouve à Saïgon jusqu'à la fin de la guerre d'Indochine. De retour en France, il vit de petits boulots comme débardeur aux Halles. L'acteur Jean-Claude Brialy repère sa beauté et l'emmène au Festival de Cannes. C'est là qu'il reçoit ses premières propositions cinématographiques. Yves Allégret lui offre son tout premier rôle en 1957 dans « Quand la femme s'en mêle, la machine est lancée ». On est donc en 57, le scénario est adapté de « Sans attendre Godot » paru un an plus tôt dans la collection Série Noire. Delon est alors âgé de 21 ans, les rôles principaux sont tenus par Edwige Feuillère, Bernard Blier, Jean Servais. La première scène lors du tournage est celle où il sort avec la comédienne fantaisiste Sophie Daumier, qui sera d'ailleurs plus tard la compagne de Guy Bedos. « Quand la femme s'en mêle », le premier film où l'on voit Alain Delon au cinéma, musique de Paul Misraki, et l'orchestre est placé sous la direction de Jacques Météen.

après « Quand la femme s'en mêle » en 1957, suivra un autre film d'Yves Allégret et ce sera également la première rencontre sur l'écran avec Jean-Paul Belmondo, pour qui d'ailleurs ce sera le troisième film, avec Mylène de Mongeau dans les rôles principaux, Roger Hanin, Darry Cole. Un autre polar intitulé « Sois belle et tais-toi », repris également de la collection Série Noire, et une musique de Jean Viennert.

C'était Jean Viener à la composition pour la musique du film « Sois belle et tais-toi » en 1958. Le film suivant d'Alain Delon sera tourné la même année par Pierre Gaspard Huy, Christine qui dresse un tableau de la société viennoise d'avant la Première Guerre mondiale. Et c'est lors du tournage de ce film que se rencontreront pour la première fois Alain Delon et Romy Schneider. Ils se fianceront après le tournage. Micheline Prel accompagne le couple dans Christine, une photographie très soignée, avec des couleurs superbes, de très beaux décors et de splendides costumes, même si l'histoire est un peu mièvre. Quant à la musique, elle est de Georges Auric. La musique de Christine dans Cinématique Santok, hommage à Alain Delon.

On vient d'écouter It's Really Love, paroles, musique et interprétation par Paul Anka. Mais c'est aussi une des chansons du film de Michel Boiron et sortie en 1959, Faible Femme, avec cette musique signée Paul Misraki que l'on entend en fond sonore, Faible Femme, avec une fois de plus Mylène de Mongeau dans l'un des rôles principaux qui dans ce film doit parfois enlever ses chaussures pour paraître plus petite qu'Alain Delon, à tel point que par moment Delon devra monter sur un petit praticable pour dépasser légèrement en taille Mylène de Mongeau qui faisait à l'époque 1m82, ce qui n'était pas trop du goût de l'acteur. Faible Femme, une comédie assez réussie pour l'époque, et une chanson bien connue, toujours composée et interprétée par Paul Anka, qui s'appelle Diana.

collier. Il l'a repris, lui aussi. Mais ce n'est pas pour ce que vous pensez. Il l'a repris aujourd'hui.

Le chemin des écoliers de Paul Misraki, interprété par Bourvil, qui joue aux côtés de Françoise Arnoul, Lino Ventura, Jean-Claude Brialy, Pierre Mondy et Alain Delon sur un scénario de Jean Orange et Pierre Bost, d'après le roman de Marcel Aimé qui porte le même nom, Le chemin des écoliers, qui reste un bon témoignage sur la vie des Français sous l'occupation, en dépit de certains aspects caricaturaux. On passe à présent aux années 60 avec Plein Soleil, l'adaptation cinématographique du roman Monsieur Ripley de la romancière Patricia Highsmith, publié en 1955, qui donnera bien des années plus tard le remake Le talentueux Monsieur Ripley avec Matt Damon, Jude Law et Gwyneth Paltrow, qui sortira environ 40 ans après l'adaptation qui avait été faite en 1960 intitulée Plein Soleil de René Clément avec Maurice René, Marie Laforêt et Alain Delon. Les acteurs principaux du film, Alain Delon et Maurice René, se lieront d'amitié durant le tournage. Ils rejoueront d'ailleurs par la suite de nouveau ensemble dans Les Centurions, La Piscine et Mort d'un pourri, mais nous l'aborderons lors des émissions suivantes. Plein Soleil, une musique de Nino Rota.

Après la musique de Plein Soleil, c'était à nouveau Nino Rota pour le film suivant dans la carrière d'Alain Delon, Rocco et ses frères, réalisé par Luchino Visconti, sorti en 1960, qui raconte les déboires d'une famille de Basilicate, qui est une région d'Italie méridionale. Cette famille quitte donc sa terre natale pour venir s'installer à Milan. Rocco et ses frères, qui obtiendra à la Mostra de Venise en 1960 le Grand Prix du jury. Le film suivant, c'est un autre film italien dans lequel Alain Delon retrouvait le metteur en scène de Plein Soleil, René Clément, cette fois-ci en 1961 et qui a pour titre « Quelle joie de vivre » dans lequel on suit une paire de blancs-becs qui déambulent dans les rues de Rome à la recherche d'un emploi. On est en 1921, ils se retrouvent ainsi au parti fasciste dont la prime leur permet d'apaiser leur fringale. René Clément a donc le mérite de nous divertir joyeusement dans une comédie à l'italienne qui rappelle par certains côtés frondeurs la malice de certaines comédies d'Ernst Lubitsch. La musique de « Quelle joie de vivre » est d'Alberto Francisco Lavagnino.

Alain Delon retrouvera le réalisateur Michel Boiron dans Les Amours Célèbres, un film à sketch tourné en 1961 et qui rassemble quatre histoires d'amour qui ont toutes pour protagonistes des personnages célèbres de l'histoire. Rien que pour voir le jeune Delon en duc Albert de Bavière avec armure et côte de maille et aussi le jeune Belmondo avec une perruque, le film vaut le coup, mais ils ne jouent pas ensemble. Chacun étant au même titre que d'autres comédiens comme Philippe Noiret, Michel Galabru, Simone Signoret, Annie Girardot dans des histoires différentes. Delon donne ici quand même la réplique à Brigitte Bardot, Suzanne Flon, Jean-Claude Brialy, Pierre Brasseur entre autres dans le sketch intitulé Agnès Bernauer et la musique, elle est de Maurice Jarre. En voici le générique de fin.

On vient d'écouter le thème composé par Giovanni Fusco pour L'Éclipse, prix spécial du jury au Festival de Cannes 1962, qui suit une jeune femme, Monica Vitti, qui se sépare de son compagnon et a une relation avec un courtier en bourse joué par Alain Delon, qui dans ce film représente en quelque sorte l'incarnation du monde matérialiste contemporain, avec notamment des scènes tournées dans une bourse où l'on voit l'énergie folle dépensée par les agents qui crient pour vendre ou acheter pour en définitive un bien maigre résultat. Et maintenant, un autre film à sketch franco-italien réalisé par Julien Duvivier, sorti en 1962, Le Diable et les Dix Commandements, qui nous présente une pléiade de vedettes telles que Michel Simon, Micheline Prel, Charles Aznavour, Lino Ventura, Louis de Funès, Fernandel, Daniel Darieux. Dans une série de 8 épisodes, Alain Delon jouera dans le 6e. « Tes pères et mères honorera et tu ne mentiras point », c'est le titre de ce sketch, et c'est le diable incarné en serpent avec la voix off de Claude Riche qui commente les épisodes et sert en quelque sorte de fil rouge, et dont les musiques sont dues à Michel Magne, Guy Magenta et Georges Garvarentz, dont voici un des

C'est le scénariste et dialoguiste Michel Audiard qui a eu l'idée d'adapter au cinéma un roman de John Trinian publié en 1961 dans la collection Série Noire sous le titre Mélodie en sous-sol, ce qui donnera la première rencontre Delon-Gabin au cinéma. Réalisé par Henri Verneuil, le long métrage raconte l'histoire d'un vieux malfrat récemment sorti de prison qui s'associe avec un jeune truand afin de braquer le casino Palm Beach à Cannes. Sorti en salle au début de l'année 1963 en France, Mélodie en sous-sol, une musique de Michel Magne, qu'on aperçoit d'ailleurs dirigeant l'orchestre au Palm Beach et qui a exploité le même thème musical tout au long du film. Mais avant de le retrouver sous une forme différente, voici ce qu'en a fait Jimmy Smith avec son orgue Hammond. Jimmy Smith qu'on croisera d'ailleurs à nouveau d'ici peu dans la carrière d'Alain Delon.

Une mélodie en sous-sol qui inspirera également bien des années plus tard Fred Palerme, qui détournera à sa manière et de façon très remarquable les compositions de François de Roubaix ou comme ici Michel Magne pour une sorte de remix du thème de Mélodie en sous-sol.

Le cinéma et sa musique aujourd'hui, la première partie d'une évocation de la carrière d'Alain Delon, avec pour continuer un premier extrait composé par Nino Rota à nouveau pour le film de Luchino Visconti, Le Guépard.

Palme d'Or au Festival de Cannes 1963, Le Guépard nous présente le prince de Salina, incarné par Burt Lancaster, un noble aristocrate qui tente de préserver sa famille et sa classe sociale au milieu des bouleversements sociaux de la Sicile des années 1860. Le film décrit la gestion de la crise par l'aristocratie italienne dont la scène du bal donne la clé. Reconstitution parfaite, costumes, décors et mobilier sont d'époque. Elle trouve son apothéose dans l'interminable séquence de bal qui nécessitera 40 nuits de tournage. Je vous propose d'ailleurs d'en écouter quelques danses.

Il y avait une valse suivie d'une polka et là on vient d'écouter une mazurka, trois danses écrites pour la scène du bal du Guépard dans lequel Alain Delon joue en compagnie de Claudia Cardinale et de Burt Lancaster, un film qui obtiendra la Palme d'Or au Festival de Cannes en 1963 et restera comme un des plus grands rôles d'Alain Delon pour certains cinéphiles en tout cas. Et pour terminer cette première partie d'émission, nous allons entendre la musique du premier film d'Alain Delon pour l'année 64. Autre genre dans lequel Delon s'impose aussi en héros de films d'aventure avec La Tulipe Noire de Christian Jacques aux côtés de Virnalisi et Francis Blanche entre autres. On est à l'aube de la Révolution, le film connaîtra un certain succès à l'échelle mondiale, notamment en Union soviétique où il cumulera plus de 47 millions d'entrées. Et quant à la musique de La Tulipe Noire, elle a été composée par Gérard Calvi.

0: Alain Delon et son fidèle destrier nommé Voltaire, le seul d'ailleurs à faire la différence entre Guillaume et Julien de Saint-Preux, car sans en dévoiler plus, si vous n'avez pas vu La Tulipe Noire, l'acteur joue le personnage principal ainsi que son frère jumeau. La Tulipe Noire, dans lequel Alain Delon accomplira lui-même ses propres cascades. Et c'est sur ces envolées signées Gérard Calvi que s'achève cette première partie de l'hommage à Alain Delon à travers la découverte des musiques de ses films. Je vous rappelle d'ailleurs que Cinématique sans toc, la musicale, c'est avant tout notre volonté de vous passer le plus de musique, car tout a été dit, ou presque, sur l'acteur, et ce ne sont pas les ouvrages, les revues, les articles sur le net qui en disent beaucoup sur lui et dont on ne manque pas, qui vous feront, eux, découvrir ce que nous, on vous propose ici à la radio, c'est la musique des films d'Alain Delon. Retrouvez également l'émission en rediffusion le dimanche à 15h et la possibilité de réécouter l'intégralité des émissions de Radio Mercure et bien sûr de Cinématique sans toc grâce au site radiomercure.fr et également l'application gratuite sur Android Radio Mercure. À très bientôt à toutes et tous. Merci de votre fidélité.
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Ah oui, si je vous dis que vous êtes sur Radio Mercure, rien d'étonnant que d'entendre Romantique avec toi, chanté par Alain Delorme, qui faisait partie du groupe et qui était un des leaders du groupe Les Crazy Horse. Et puisqu'on est dans les ringardises, on va y rester. Vous êtes sur Mercure, voici Jean-Luc Lahaye.

La chanson française sur Mercure après Jean-Luc Lahaye, papa chanteur, voici Michel Fugain. Encore une histoire de papa, mais version reggae.

Pierre Bachelet qui nous interprétait l'an 2001. Belle voix d'enfant, celle des Poppies avec Non, ne criez pas.

0: C'est bien triste, mais c'est quand même bien joli. Georges Brassens.
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La solitude qui n'existe pas d'après Nicoletta et pourtant elle reste complètement universelle comme le chant extrait de son dernier album Pascal Obispo.

Une solitude ultra-moderne que celle d'Alain Souchon. Une autre solitude plus rythmée, cette fois-ci, celle de Bernard Lavilliers.

solitaire. Bernard Lavillier, des chanteurs connus avec des chansons qui le sont un petit peu moins, c'est le principe également de cette programmation musicale, comme par exemple la chanson suivante, où il est question également de solitude, mais par Jean-Jacques Lafont, qui nous interprète « Seul ».

Le géant de papier qui se trouve malheureusement tout seul, Jean-Jacques Lafont. 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Ce Jean-Jacques, c'est Goldman.

Toujours dans la bonne humeur, voici Billy Swan et son fameux I Can Help en 1974. 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

Jusqu'à la lie, c'était Billy Swan avec I Can Help. Abba sur la radio de toutes les musiques. Avec Dancing Queen.

Il y avait ABBA avec Dancing Queen et juste après on vient d'écouter les Roubettes avec Jukebox Jive et on poursuit ce programme avec cette fois-ci les Gibson Brothers. Que sera ma vie.

0: Moving Out, c'était Billy Joel.
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0: Electric Light Orchestra qui nous interprétait Hold On Time.
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0: Eh bien, nous sommes heureux aujourd'hui de recevoir monsieur...
1: Monsieur Grimpoire.
0: Monsieur Grimpoire, de Paris.
1: Oui, de Paris.
0: De Paris même.
1: De Paris.
0: Oui.
1: Dixième.
0: Alors, monsieur Grimpoire, vous allez jouer avec nous au qui perd perd.
1: Oui.
0: Monsieur Grimpoire, vous connaissez la règle du jeu. Quatre questions. 10 000 francs, 1 000 francs, 100 francs, rien du tout.
1: Oui.
0: Alors, attention, monsieur. Première question. Vous êtes prêts? Quelle est la différence entre un pigeon? C'est facile. Top chronomètre. Eh bien, monsieur, alors vous dormiez.
1: Non, je...
0: C'était pourtant facile. Alors maintenant, nous allons passer à la deuxième question. Vous pouvez encore gagner 1000 francs, je vous le signale. Alors attention. Quel âge avait Rimbaud?
1: 16 ans.
0: Ah non, 27.
1: 27
0: ans. Oui, il avait 27 ans. Oui, ça dépend quand, mais il avait 27 ans. Allez, attention, alors monsieur, attention, troisième question, vous pouvez encore gagner 100 francs.
1: Oui.
0: Troisième question, monsieur, attention, cette question contient un piège. Monsieur, le russe Ishlakov a sauté 2 m 31. Pouvez-vous dire mieux?
1: Non.
0: Attention, monsieur, c'est un piège. Je vous demande, est-ce que vous pouvez dire mieux?
1: Non, je ne vois pas. Malheureusement, je ne m'intéresse pas au sport et...
0: Je ne peux pas vous dire mieux, hein.
1: 2 m 31, non, je ne vois pas, non.
0: Monsieur, attention, top chronomètre, monsieur, le mot mieux. Est-ce que vous pouvez dire mieux, le mot mieux? Dites-le.
1: Mieux.
0: Redites-le, monsieur.
1: Mieux.
0: Trop tard. Ah oui, fallait le dire avant.
1: Je le savais.
0: Ah ben, fallait le dire avant. Quand on ne sait pas, je comprends qu'on ne le dise pas, mais si vous le savez, fallait le dire. Mon con, hein, hein. Bon, monsieur, quatrième question du qui perd perd. À partir de maintenant, vous jouez avec votre argent. Alors, après l'augmentation des salaires, l'entreprise tombe à l'eau. Qu'est-ce qui reste?
1: Passe-moi.
0: Eh non, monsieur, des chômeurs. Eh oui, monsieur, vous avez perdu. Alors, vous perdez 100 francs, ça nous a fait plaisir. Vous venez quand vous voulez. Merci et à demain si vous le voulez bien.
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1: Patrick H2 avec vous sur Radio Mercure 93 FM dans Music Quiz. Émission de divertissement, on va jouer, des blind tests, des définitions de mots croisés. Elles sont abordables aujourd'hui, les définitions de mots croisés, les blind tests. Il y a des surprises, il y en a pour tout le monde. Je vous propose de commencer par une petite nouveauté, Gordon City avec Work It Out, ça va bouger, c'est du gros son. Nouveauté Radio Mercure dans Music Quiz.

0: Ah, Gordon City, Work It Out. Bon, dites-moi, les juilletistes, vous êtes là? Vous êtes là, les juilletistes? Oui, levez la main. Voilà, oui, vous êtes là. Ceux de la première quinzaine d'août, vous êtes revenus aussi, donc vous êtes là aussi, parfait. Et ceux de la deuxième quinzaine, vous êtes en vacances, mais vous êtes présents, vous avez arrêté la plage, vous êtes revenus au bungalow pour écouter Music Quiz, c'est bien. Non, je fais une petite mise au point parce que après on joue, donc je voudrais que tout le monde soit présent, bien sûr. Tiens, en parlant de mise au point, voici Jackie Quartz sur Radio Mercure 93 FM. Vous êtes dans Music Quiz, puis qu'est-ce qu'on est bien dans Music Quiz?
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Oui, donc c'était juste une mise au point pour savoir si tout le monde était là et si on peut commencer à jouer avec une petite définition de mots croisés. Bah oui, Jackie Quartz juste avant. Une petite mise au point. Alors, première définition de mots croisés, mesdames, messieurs, vous êtes prêts? Alors, pour ceux qui ont besoin du papier et du crayon, n'hésitez pas, courez vite dans la cuisine, voilà, dans le premier tiroir à droite, c'est là, ouais, bien sûr, je vais vous attendre, voilà, on y est, ça y est, tout le monde est assis, tout le monde est prêt dans la voiture et tout. Au couvent, c'est pas une éclair. Au couvent, c'est pas une éclair. C'est en 10 lettres. La deux, alors je vais donner deux lettres quand même parce qu'il y a 10 lettres. La deuxième lettre c'est un E et la sixième lettre c'est un I. Au couvent, c'est pas une éclair. On va s'écouter Garou et Michel Sardou pour 3 minutes 30 de bonheur avec la rivière de notre enfance. Et surtout, ça va vous permettre de chercher au couvent, c'est pas une éclair. Vous êtes dans Musique Quiz avec Patrick H2.

Garou Michel Sardou, un duo pour la rivière de notre enfance. Alors, la définition de mot croisé. Au couvent, c'est pas une éclair. Eh bien, il fallait trouver religieuse, parce qu'au couvent, bah, y a des religieuses. Et puis, c'est pas une éclair. Bah, si c'est pas une éclair, c'est une religieuse, parce que soit au café, soit au chocolat, c'est un gâteau, hein, l'éclair ou la religieuse.

Voilà. Donc, bah, fallait trouver religieuse. Premier point pour ceux qu'on trouvait, et puis bah, pour les autres, il y aura une autre, deux autres définitions qui seront un petit. Ouais, la deuxième est plus facile, et puis la troisième est un petit peu plus dure. Voilà. Et puis, j'ai pas blasphémé. Hein. On a parlé de religieuse, de couvent, mais si j'avais voulu vraiment blasphémer, je vous aurais passé la salsa du démon. T'es dans Musique Quiz. 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

La salsa du démon, je laisse les parents expliquer les paroles aux enfants. Et les enfants d'ailleurs, vous allez rester collés au poste parce que le blind test, il est pour vous, pour les moins de 20 ans. D'accord ? Donc les moins de 20 ans, vous allez trouver, vous dites aux parents si eux ne trouvent pas. Mais ça m'étonnerait parce qu'ils ont dû regarder le film pendant des décennies. Donc bon, voilà. Alors le blind test, c'est, bah oui, pour les enfants. Alors attention, je vais baisser quand même. J'ai mis le générique pour dire parce que la salsa du démon, ça finissait un petit peu cut, comme on dit dans le jargon des animateurs. Et donc, c'était le grand orchestre du Splendide, hein, quand même, faut le dire. Alors, je vais baisser le son, mesdames, messieurs. Je vous l'ai mis deux fois parce que c'est assez rapide, hein, ça dure, je crois, 13 secondes. Les enfants, prêtez bien l'oreille et puis dites aux parents, mais normalement, à la première note, vous allez tout de suite crier ce que c'est.

Ah là là, je sais, tout le monde se dit, mais il est fou ce H2, il est fou ce H2. Bah oui, il est fou. Il passe de Jackie Quartz à Michel Sardou à AC/DC. Highway to Hell.

ACDC avec Highway to Hell et son chanteur d'origine, Bon Scott, je ne connais que lui. Bon, bah il est fou, mais il y a le blind test, mesdames, messieurs, alors... Ceux qui ont répondu... Délivré, libéré, ils ont faux. C'est libéré, délivré, la Reine des Neiges.

Ah, je vous l'ai laissé jusqu'à la fin. Franchement, hein, j'ai pas voulu vous couper dans votre élan en train de chanter. Et monsieur, oui, oui, bien sûr, au feu rouge, la jeune fille qui était à côté était bien habillée en princesse avec le diadème, tout ça. Et elle chantait « Libérée, délivrée ». C'est le titre, il faut le dire dans ce sens-là. Si vous voulez gagner le blind test, c'était « Libérée, délivrée » et pas « Délivrée, libérée ». Et puis pour ceux qui ont dit « La Reine des Neiges », parfait, vous avez un point. Mais pour ceux qui ont dit « Anaïs Delva », c'est la chanteuse, et ben là je vous félicite, je chapeau bas. Franchement là, vous méritez le point largement. Bon, alors c'est un peu le foutraque tout ça, ACDC, Libéré, Délivré, on va avoir Charles Aznavour dans quelques minutes, et puis on va avoir juste avant le country qui va bien de l'émission, mais pour l'instant on va rejouer avec une définition de mots croisés. Alors, j'ai dit qu'elle était plus facile, donc... on va essayer de la trouver ensemble. Alors, son doigt s'appelle Tom. Oh, c'est cadeau, c'est pour moi, c'est donné. Son doigt s'appelle Tom. Si vous n'avez pas trouvé là, franchement, 5 lettres. Et la 5e lettre, c'est un E. Son doigt s'appelle Tom. Allez, Connie Smith, Country Music, sur Radio Mercure. Just let me know.

Connie Smith avec Just Let Me Know, le petit country de l'émission qui va bien. Alors, la deuxième définition de mot croisé, son doigt s'appelle Tom. C'est en 5 lettres. Eh bien, il fallait trouver pouce, parce que le doigt, le pouce, c'est un doigt. Et puis Tom Pouce, hein, la bande dessinée Tom Pouce. Il y a eu des films, des séries, enfin tout ce qu'il faut. Voilà, donc il fallait trouver pouce. Oh, vous aurez encore une définition de mots croisés, quoique la dernière est un petit peu plus difficile quand même. Bon, je vous avais promis un Charles Aznavour, et en voilà un. Et pas n'importe lequel, parce que pour les rappeurs, je voudrais qu'ils écoutent, hein, s'il y a des rappeurs à l'antenne, qu'ils écoutent le flow de Charles Aznavour. Et il rigole pas, le garçon, hein. Monsieur Charles.

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0: Charles Aznavour, Emmenez-moi avec son flow, j'adore. Et puis, nous allons écouter ensuite une nouveauté Radio Mercure qui n'est autre que Grand Corps Malade et Stiletto. Et pour le prochain rêve. Et en fait, je voulais parler de Grand Corps Malade, je trouve que c'est bien de l'avoir mis juste après Charles Aznavour. Je m'auto-complimente, c'est normal, parce qu'il a écrit et réalisé Monsieur Aznavour, sorti en 2024. Grand Corps Malade et Stiletto. Le prochain rêve. Nouveauté Radio Mercure.
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Encore malade et stiletto, le prochain rêve. Allez, on rejoue, on fait une petite définition de mots croisés. Non, pas une définition de mots croisés, on fait un blind test. Je vous jure, il suit même pas son émission, il connaît même pas le programme, vous jure. Oh là là, Patrick H2, il est fou et en plus, voilà. Alors, un petit blind test. Alors là, vous savez que dans mon émission, je veux toujours faire plaisir à tout le monde. Donc voilà, tout à l'heure, il y avait eu Délivré Libéré, on a eu I Well To Well, on a un Aznavour, là on a un Grand Corps Malade, des fois on a des petites nouveautés sucrées et tout ça. Là, je vais faire plaisir encore une fois aux métalleux. Donc je les aide un petit peu, hein, les gens qui aiment le métal, le hard rock et voilà. Donc le blind test, après les enfants, je fais plaisir à ceux qui aiment le hard rock. Donc le blind test, c'est du hard rock. Donc voilà, je vous laisse découvrir, ça dure 26 secondes. Et puis après, on aura Elmer Footbeat avec Daniela. Et là encore, je laisse les parents expliquer le contenu de la chanson. Ah, on a trouvé. Oh, c'était facile quand même. Allez, 2 minutes 30 pour réfléchir encore au blind test.

Elmer Footbeat avec Daniela. Alors, ce blind test, mesdames, messieurs. Alors, même si on n'aime pas, enfin, qu'on ne connaît pas trop le hard rock, on connaît quand même cette musique. Le groupe s'appelle Deep Purple. Et le titre, Smoke on the Water. Ce qui n'est pas facile, je vous l'accorde, quand vous avez traduit le titre de la chanson. Vous savez qu'il y a une émission de métal sur Radio Mercure 93 FM. Hein, ça s'appelle Les décibels sont dans le pré. Vous allez sur Mercure au Play pour voir les podcasts ou alors sur le Facebook de Radio Mercure pour voir de quoi ça parle là.

Ah, j'aurais dû vous prévenir, mais je suis bête, mais que je suis bête, j'aurais dû vous prévenir. Ceux qui ont les cheveux longs, fallait vous garer. Bah oui, parce que vous pouvez pas conduire et puis écouter Smoke on the Water de Deep Purple dans votre voiture et conduire, c'est pas possible, vous pouvez pas faire les deux. Hein, les cheveux sont devant les yeux, vous secouez la tête, enfin bon, c'est, j'aurais dû vous le dire de vous garer. Oh, là, j'ai pas été cool sur ce coup-là. Bon, dites-moi, on va rejouer pour une dernière fois avec une définition de mot croisé. Cette fois-ci, j'ai lu le conducteur, je sais que c'est la dernière définition de mot croisé. Alors, son paradis est à l'est. Son paradis est à l'est. C'est en quatre lettres. Et la troisième lettre, c'est un E. Son paradis, c'est à l'est. Et puis, on n'a pas encore passé Musique du Monde, vous savez, Musique du Monde, que avec le country dans l'émission, tout va bien. On va parler de Sona Jorbartet. Est une chanteuse et musicienne née en 1983 à Londres. Elle est la première femme à jouer professionnellement de la kora, c'est un instrument traditionnel d'Afrique de l'Ouest à cordes. Issue d'une grande famille de griots, elle perpétue une tradition habituellement réservée aux hommes. Sa musique mêle sonorité africaine, influence moderne et chant engagé. Elle se produit sur des scènes internationales et compose aussi pour le cinéma. Très investie, elle œuvre également pour l'éducation et la culture africaine. Je vous propose d'écouter Sona Jorbartet et vous aurez comme ça 6 minutes pour trouver la définition de mot croisé. Je vous la rappelle, son paradis est à l'est. Sona Jorbartet dans Music Quiz. Radio Mercure 93 FM.

Nous étions en Gambie avec Sona Jobartin et son Gambia. Et vous savez que vous avez une émission de musique du monde sur Radio Mercure qui s'appelle Décalage horaire. C'est le dimanche à 13h30 ou le jeudi en rediffusion à 15h. Ou sinon, il y a les podcasts pour écouter au-delà et à l'infini. Donc, décalage horaire, c'est simplement un petit voyage pour aller visiter les musiques du monde un peu partout avec le vol Radio Mercure 93 FM. Hein, voilà. Donc, rendez-vous dimanche à 13h30 après le déjeuner. Bon, eh bien, ces dernières définitions de mots croisés, mesdames, messieurs, l'avez-vous trouvé ? Son paradis est à l'est. Eh bien, il fallait trouver Éden. Parce que le paradis, c'est l'Éden. Hein, c'est l'équivalent, c'est l'Éden. On appelle ça aussi le paradis, voilà. Et puis, le film, à l'est d'Éden. Eh oui, il fallait trouver ça. À l'est d'Éden. Eh bien, on va finir l'émission avec un petit Elvis Presley. Oh, aujourd'hui, j'ai fait plaisir à tout le monde. Hein. Charles Aznavour, du hard rock, là, du rock. On a eu aussi pas mal de petites choses. J'ai fait plaisir. Délivré, libéré. Oui, ou libéré, délivré. C'est mieux comme ça. Elvis Presley.

Ah, Elvis Presley, le grand Elvis Presley avec Old Shook Up. Et j'espère que si vous avez dansé, vous avez fait le petit déhanché, hein. Bon, bah, c'est la fin de Music Quiz, mesdames, messieurs. Music Quiz, c'est tous les lundis de 17h à 18h et le mercredi en rediffusion de 9h à 10h. Une programmation éclectique, un peu tous les genres, hein. Je balaye de A à Z. Hard rock, rock, chansons françaises. Il y en a pour les petits, il y en a pour les grands. C'est ça, vous étiez dans Music Quiz, mesdames, messieurs. Et si vous voulez réécouter l'émission, eh bien, en podcast sur Mercuropiel, l'application Mercuroplay, j'en bafouille. Et sinon, bah, vous allez sur le Facebook de l'émission de Radio Mercure, ou bien vous allez sur l'application directement Radio Mercure. Pour ceux qui sont encore en vacances, bonnes vacances. Pour ceux qui sont revenus, pas de chance. Et bonne journée à vous. Moi, je serai là la semaine prochaine, même heure, même endroit. Je vous dis bye bye, à bientôt.

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0: Non, Henri. Non, attendez. Attendez, n'entrez pas, s'il vous plaît. Pas tout de suite.
1: Non, je ne peux pas entrer dans mon bureau.
0: Oui. Il faut d'abord que je vous fasse un aveu.
1: Non, je vous écoute, mère. De quoi s'agit-il?
0: Je sais que vous allez être très mécontent, mais il ne faudra pas vous mettre en colère contre moi.
1: Mais ce serait bien la première fois. Est-ce que je ne me suis jamais mis en colère contre vous?
0: Non, c'est vrai, Henri, c'est vrai. J'ai beaucoup de chance, vous êtes le meilleur des gendres. Mais quand vous saurez ce qui s'est passé cet après-midi...
2: Une catastrophe? Bon, bah vas-y, maman, dis tout. Tu nous fais languir à la fin.
0: Eh bien... Voilà. Il faut d'abord que je vous dise, j'ai écrit Henriette pour la féliciter du mariage de son fils, en notre nom à tous les trois, naturellement.
2: Mmh. Eh bien, jusque-là, je ne vois pas où est le drame.
0: Eh bien, quand j'ai eu terminé ma lettre, je me suis aperçue que je n'avais plus d'enveloppe. Alors, j'ai pensé que je pourrais peut-être en trouver dans un tiroir de votre bureau, Henri. Mmh. Vous êtes un homme tellement bien organisé, vous avez toujours tout ce qu'il vous faut.
1: Mais savez-vous que c'est très vilain de fouiller dans mes tiroirs? Maintenant, je ne vais plus savoir où ranger mes papiers compromettants, moi. Vous en avez trouvé quelques-uns, j'espère.
0: Dans le deuxième tiroir de gauche.
1: Oui. Eh bien?
0: Je ne savais pas que vous aviez un revolver.
2: Tu as un revolver, toi? Première nouvelle?
1: Mais oui, j'ai un revolver, et puis après, ça n'a rien d'extraordinaire. Il y a des tas de gens qui ont un revolver chez eux, moi aussi j'en ai un, voilà tout.
2: Pourquoi faire?
1: Parce qu'on sait, pour rien, probablement.
2: Pourquoi me l'as-tu caché?
1: Mais je ne te l'ai pas caché, il n'était pas sous clé, la preuve. Ta mère a bien su le trouver.
0: Oh, mais tout à fait par hasard, je vous jure, je cherchais une enveloppe.
2: Je pense que nous avions un revolver à la maison et que je n'en savais rien. Tu aurais pu me le montrer tout de même.
1: Mais pour pas faire, pour m'amuser à te faire peur, je ne vois pas l'intérêt.
2: Il y a longtemps que tu l'as acheté?
1: Pas très longtemps, c'était bien avant notre mariage.
2: Tu t'en es déjà servi?
1: Jusqu'à présent, jamais.
2: Tu crois que tu saurais t'en servir?
1: Non, cas de besoin, je crois, oui. Il n'y a rien de plus facile, il suffit d'appuyer sur la détente sans penser à ce qu'on fait.
2: Oh, chérie, pour me faire plaisir, tu m'apprendras à tirer.
1: Non.
2: Oh, tu es pas gentil.
1: Bon, enfin, voyons, Nicole, un revolver, c'est pas un jouet.
2: Je peux le voir. Non, mais juste le voir. Il est chargé?
1: Mais naturellement, un revolver vide, ça ne veut rien dire.
2: Mais chargé, c'est dangereux.
1: Ça dépend pour
0: qui. Non, il faut que vous sachiez encore autre chose, Henri. C'était la première fois que je voyais un vrai revolver de si près. Alors, je sais vraiment pas pourquoi, je l'ai pris dans ma main. J'étais sans doute un peu nerveuse. Le coup est parti tout seul.
1: Quoi?
0: Oui, oh, j'ai eu une peur, mon Dieu. Vous ne pouvez pas savoir comme j'ai eu peur. J'ai cru que mon cœur allait s'arrêter. Le revolver m'a échappé des mains. J'ai pas osé le ramasser.
1: C'est incroyable. Vous auriez pu vous blesser.
0: Oui, la balle s'est logée entre la moquette et la plinthe. Un tout petit trou, hein. On voit presque rien.
1: Un moindre mal, en somme.
0: Oh, je suis désolée, Henri, sincèrement désolée.
1: Non, mais vous ne l'avez pas fait exprès, n'est-ce pas?
0: Oh, non.
1: Mais dites-moi, tout à coup, j'y pense. Il y a dans cette affaire quelque chose qui n'est pas clair. Le cran de sûreté n'était pas mis.
0: Le cran de sûreté?
1: Oui.
0: Mais quel cran de sûreté? Oh non, ça, je vous jure, Henri, que je n'ai touché à rien. Le coup est parti tout seul. Ça, je m'y attendais si peu que je ne sais même pas comment ça a pu se faire.
1: Mais oui, c'est matériellement inexplicable.
0: Ah, mais c'est pourtant la vérité.
2: Personne ne te dit le contraire, maman.
1: Bon. Bon, eh bien, supposons un instant qu'au lieu de percer la moquette, la balle vous ait percé le cœur. Hein, ou la tête.
0: Oh non, taisez-vous, mon Dieu.
1: Mais pourquoi pas? C'était parfaitement possible. Supposez donc, en rentrant ce soir, Nicole vous ait retrouvée morte. Dans mon bureau. Oh. Tuée par mon revolver. Il n'y aurait pas un seul policier au monde pour croire à l'hypothèse de l'accident.
2: Oh, Henri, quelle idée! Mais qu'est-ce que vous dites là?
1: Hein?

0: Lincoln. Hmm? S'il te plaît, est-ce que j'aurai droit à une autre tasse de café?
1: Je sais pas s'il est encore assez chaud.
2: Oh, mais si vous voulez, je peux aller vous en faire d'autres.
0: Non, non, non, je vous en prie. Restez, mère, j'ai justement à vous parler.
1: Mais moi, je peux, si tu
0: veux. Non, non, non, toi aussi, ma chérie. Ce que j'ai à dire à ta mère t'intéresse.
1: Si le café est froid, tu ne te plaindras pas.
0: Mais est-ce que j'ai l'habitude de me plaindre, hein? Je n'aurais aucune raison, d'ailleurs, puisque je suis le plus heureux des hommes.
1: C'est vrai, Henri? Tu le penses vraiment, ce que tu viens de dire?
0: Oui.
1: Oh, c'est gentil de me dire ça. Moi aussi, mon chéri, je suis heureuse. Grâce à toi. Aussi heureuse qu'une femme peut l'être. Enfin, presque aussi heureuse.
0: Et pourquoi presque?
1: Oh, tu le demandes. À toi aussi, il manque quelque chose pour être tout à fait heureux, non?
0: C'est vrai, mais ce n'est pas ta faute, Nicole.
1: Je ne te reproche rien non plus, Henri.
2: Bon, eh ben, mes enfants, je crois que je vais quand même aller faire un peu de café. Soit dit en passant, moi aussi, j'ai une envie folle d'être grand-mère. Mais c'est pas en se lamentant qu'on y change quelque chose. D'ailleurs, si vous voulez mon avis, j'ai bon espoir. Mon intuition me dit qu'il se prépare un grand événement dans la famille.
0: Ben, je ne demande pas mieux que de faire crédit à votre intuition.
2: Mais tenez, tout à l'heure, quand je vous ai vu prendre votre air des grands jours, ben, je m'étais imaginé que vous alliez m'annoncer la nouvelle. Mais qu'aviez-vous d'autre de si important à me dire?
0: Eh bien voilà, je voulais vous demander si vous aimeriez vivre à Saint-Germain.
2: À Saint-Germain?
0: Oui.
2: Pourquoi?
1: Il est question d'aller habiter Saint-Germain? Moi, personnellement, ça ne me déplairait pas du tout. C'est une jolie petite ville de province, on ne s'y croirait jamais si près de Paris.
0: Non, mais ce n'est pas à toi, Nicole, c'est à ta mère que j'ai posé la question.
2: Oh. Je ne connais pas du tout Saint-Germain, je crois même que je n'y suis jamais allée. Comment voulez-vous que je sache si j'aimerais y vivre? Pourquoi me demandez-vous cela?
0: Eh bien, figurez-vous qu'il se présente une occasion. C'est une occasion de placement très intéressante. C'est le petit maréchal qui m'avait signalé cette affaire il y a déjà quelque temps. Mm-hmm. Mais il s'agit d'un programme de construction actuellement en cours à Saint-Germain, en lisière de forêt. Et 12 petits immeubles de grand standing dans un cadre de verdure. C'est une valeur sûre, et autant dire, de l'or en barre. Conditions financières particulièrement avantageuses, pour peu qu'on ait quelques millions disponibles, un quart à la souscription, un quart à la fin des travaux, et le reste en 10 ans, avec un prêt à 8%. C'est presque incroyable, hein. Vous vous rendez compte?
2: Non, j'avoue que je ne me rends pas bien compte, non? Enfin, vous connaissez ces choses-là mieux que moi.
0: Mais alors, ça valait au moins la peine d'y aller voir. Et c'est ce que j'ai fait.
1: Toi? Tu es allé à Saint-Germain, quand?
0: Cet après-midi, oui, j'avais un fournisseur à voir à Poissy. J'en ai profité pour faire un crochet par Saint-Germain. Eh ben, je ne le regrette pas. J'ai vu le chantier, j'ai visité l'appartement témoin, on m'a montré les plans. Hein? Excellente impression. Presque tout est déjà vendu. Oh. Il ne reste plus que des studios, et de très beaux studios. 52 mètres carrés. Ah, c'est pas un mouchoir de poche, ça. Hein?
1: Peut-être, mais c'est beaucoup trop petit pour nous. Enfin, tu nous vois tous les trois dans un studio?
0: Ah non, mais il n'en est pas question. Dites-moi, mère.
2: Oui.
0: Est-ce que vous n'aimeriez pas avoir 52 mètres carrés pour vous toute seule?
2: Oh, Henri, non, c'est pas possible.
0: 52 mètres carrés de moquette pure laine pour vous y promener pieds nus, hein, si cela vous chante. Une jolie loggia en plein soleil pour y mettre des fleurs. Une salle de bain tout en marbre rose, une kitchenette entièrement équipée.
2: Oui, enfin, un vrai petit paradis, quoi. Vous savez, Henri, vous auriez fait un merveilleux vendeur. Il y a qu'à vous entendre, on s'y croirait déjà. Non, malheureusement, c'est pas avec ma petite pension que j'aurai jamais les moyens d'acheter votre joli studio.
0: Mais c'est moi qui l'achète. Et c'est vous qui l'occupez.
2: Oh non. Non, il ne faut pas. Enfin, je peux pas accepter. J'ai même pas de quoi vous offrir un loyer raisonnable.
0: Non, ne parlons pas de ça. Pour moi, de toute manière, c'est un excellent placement qui prendra de la valeur d'année en année. Ôtez-vous tout scrupule et dites-moi ce que vous pensez de mon idée.
2: Hein? Je dis que c'est trop. Non, vous êtes trop gentil et Henri trop bon avec moi. Déjà depuis si longtemps que je vis à vos crochets.
1: Oh, maman.
2: Mais si, quoi, enfin, il faut dire les choses comme elles sont, ma petite fille. Depuis ton mariage, je me fais entièrement entretenir par mon gendre. Ça fait bientôt 6 ans que ça dure.
1: 6 ans le 12 octobre, n'est-ce pas, chérie?
2: Non, vous avez tous les deux beaucoup de cœur, mes enfants, mais à la longue... Vous me mettez mal à l'aise. Enfin, c'est vrai, comprenez-moi. À 48 ans, j'ai encore l'âge de subvenir à mes besoins et vous savez que le travail ne m'a jamais fait peur. Eh bien, je vis sans rien faire. Chez ma fille.
1: Sans rien faire?
2: Mais oui!
1: C'est toi qui fais tout ici.
2: Mais non, il faut bien que je rende de petits services tout de même.
0: Mais vous semblez oublier que c'est nous qui sommes vos obligés. Nous avons été trop heureux d'être logés chez vous au lendemain de notre mariage.
2: Oui, et qu'est-ce qui payait le loyer? Hein? Ah ben vous voyez, moi non plus, je n'oublie pas.
0: Mais enfin, c'était normal, il me semble, non? Vous aviez fait assez de sacrifices pour Nicole depuis la mort de son père.
1: Henri ne pouvait plus supporter de te voir passer tes nuits à copier les adresses.
0: Non, puis je t'en prie, Nicole ne revient pas là-dessus. Nous n'avons fait que notre devoir le plus élémentaire. Voilà. Et pour ce qui est du studio, ta maman fera ce qu'elle voudra. Et il n'est pas question de la forcer à s'installer à Saint-Germain s'il n'en a pas envie. Mais rien ne nous empêche de souscrire dès maintenant. Hein? Nous n'aurons la clé qu'à la fin de l'année prochaine. D'ici là, elle aura tout le temps de réfléchir en préparant son déménagement.
1: Henri a raison, maman.
2: Non, mais ce qui est merveilleux avec ton mari, c'est qu'il a toujours raison. Je ne sais pas comment il s'arrange, mais on finit toujours par faire ce qu'il a décidé.
1: Tu le regrettes?
2: Non, mais cette fois, je refuse. Un si joli studio pour moi toute seule, c'est un trop beau cadeau. Cela dit, si c'est que ma présence ici vous encombre, vous pouvez me l'avouer, franchement.
1: Oh.
2: Non, mais il est tellement naturel qu'un mari et sa femme désirent être un peu seuls ensemble. Non, vous ne croyez surtout pas obligé de me garder avec vous.
0: Mais
2: non, je ne vous embarrasserai pas davantage. Il y a longtemps que j'y pense. Mon bagage sera vite fait et je sais déjà où aller. J'irai finir mes jours à Niort, avec Henriette. La pauvre va se trouver très seule après le mariage de son fils. Depuis tant qu'elle me demande de venir la rejoindre, j'ai toujours dit non parce que je pensais que ma place était auprès de mes enfants, mais si vous en jugez autrement...
1: Maman, tu n'as pas le droit de dire ça. Tu nous fais beaucoup de peine. N'est-ce pas, Henri?
0: Moi, ce que je veux, c'est que tout le monde soit content.

0: Non. Non, j'ai pas envie de sortir.
1: Ah. Viens m'embrasser.
0: Non. Non, Harry, je veux pas que tu m'embrasses. Pas maintenant. Ce que je veux, c'est parler avec toi. Je sais pas si tu te rends compte, mais nous n'avons jamais de conversation ensemble.
1: Voilà une idée.
0: Oui, quand maman est là, on parle, on dit des choses. Mais c'est pas ce que j'appelle une vraie conversation.
1: Bon. Bon, eh bien, conversons. De quoi veux-tu parler ?
0: Oh, ben, je sais pas, moi, de n'importe quoi. De tout ce que tu voudras. Ce que j'aime, moi, c'est bavarder avec toi.
1: Tu t'ennuies ?
0: Non. Je m'ennuie jamais quand je suis avec toi.
1: Dis-moi, ma chérie, je pense à une chose. Tu n'as pas peur de t'ennuyer quand ta maman n'habitera plus avec nous ?
0: Peut-être. Ça dépendra.
1: Deux.
0: Si nous sommes tout de même trois à la maison, je crois que je n'aurai pas le temps de m'ennuyer. Mais jusqu'à présent...
1: Mais ta mère, tu crois qu'elle s'ennuiera toute seule dans son studio de Saint-Germain ?
0: Oh, sûrement, ça je la connais. Elle sera toujours fourrée ici, surtout s'il y a un bébé, tu penses ?
1: Attention, Nicole, attention, tu rêves et tu vas encore te faire du mal.
0: Oh, tu as raison, mon chéri, c'est un beau rêve, mais... À quoi bon ? Je suis folle de rêver comme ça. Bon, c'est fini, je rêve plus.
1: Non, ce qui compte, c'est la réalité. Et souvent, tu sais, la réalité est plus belle que les rêves.
0: Mm-hmm.
1: Il faut avoir confiance, ma chérie. Moi, j'ai confiance. Et toi ? Hein, toi ? Tu as confiance ?
0: Oui, Henri. Bon, parlons plutôt d'autre chose.
1: Oui.
0: Dis-moi, dans quel tiroir tu l'as mis ?
1: Quoi dans ?
0: Ton revolver ?
1: Mon revolver, mais qu'est-ce que ça peut te faire ?
0: Bah, rien comme ça. Je veux savoir. Ça t'ennuie tellement de me le montrer ?
1: Non, je trouve cette curiosité ridicule. Mais après tout, puisque tu tiens. Voilà. Voilà l'objet. Tu vois, c'est un revolver, tout ce qu'il y a d'ordinaire. Il est chargé.
0: Donne.
1: Non, non. Oh. Non, je ne voudrais pas te voir manipuler ce genre d'outil. Tu te souviens de ce qui est arrivé à ta mère ?
0: Justement, explique-moi comment ça marche et comme ça, je ferai pas de bêtises. C'est là-dessus qu'on appuie le doigt ?
1: Oui, c'est là-dessus. Mais il faut d'abord débloquer le cran de sûreté.
0: Montre.
1: Non.
0: Oh, juste pour voir.
1: Voilà. Et après, tu es bien avancé.
0: Et maintenant, on peut tirer ? Il suffit d'appuyer sur la petite languette ?
1: Oui.
0: Ça fait juste un tout petit peu peur. C'est pas désagréable comme sensation.
1: Mais drôle de plaisir.
0: C'est joli, un revolver. Et c'est par ce petit trou que sort la balle ?
1: Oui, c'est par ce petit trou, comme tu dis.
0: Bon, ce sont des toutes petites balles, alors. Ça peut tuer, quand même ?
1: À faible distance, oui.
0: Et à bout portant ?
1: Bah, à plus forte raison.
0: Ça fait mal, tu crois ?
1: Écoute, Nicole, mon chéri, je t'en prie, cette conversation est ridicule. Hein. De toute manière, la place de ce revolver est dans le fond du tiroir. Voilà. Ouais. Et maintenant, parlons un peu d'autre chose, s'il te plaît.
0: Henri.
1: Oui.
0: Si tu me trompais un jour, il ne faudrait jamais que je la prenne. Parce que je crois que je serais capable de tout.
1: Et c'est tout ce que tu trouves à me dire ?
0: Et toi, Henri, si je te trompais, est-ce que tu me tuerais ?
1: Et pourquoi voudrais-tu me tromper ?

0: Bonsoir, maman.
1: Bonsoir.
0: Mais Henri n'est pas là?
1: Non, il rentrera assez tard, il m'a téléphoné.
0: Ah bon?
1: Oh, écoute, ma petite fille. C'est pas moi qui vais te reprocher d'aimer ton mari. Je suis la première à reconnaître que c'est un homme remarquable. Mais vraiment, alors toi, tu exagères.
0: Non.
1: Mais c'est plus de l'amour, c'est de la dévotion. Je t'avais pu te voir tout à l'heure. Tu étais à peine entrée que tes yeux le cherchaient partout, comme un chien.

0: Son maître.
1: Oh,
0: tu t'en rends même pas compte. Tu as une manière de te jeter à son cou qui est d'une indécence. Heureusement que lui, au moins, sait se tenir. On pardonnerait ces manières-là à une gamine amoureuse, et encore. Mais pour une femme de ton âge, alors là, permets-moi de te dire que ça frise le ridicule.
1: Je comprends pas, maman, qu'est-ce qui te prend tout à coup? Tu m'as encore jamais parlé comme ça.
0: Il y a longtemps que j'en avais envie. Aujourd'hui, ça a été plus fort que moi, et il a fallu que ça sorte. Ta mère peut encore se permettre de te faire une remarque de temps en temps, je pense.
1: Oui, oui.
0: Ça, il n'y a rien à reprocher à Henri. C'est pas sa faute si tu te conduis comme tu le fais. Je suppose même que tu dois lui taper sur les nerfs assez souvent.
1: Qu'est-ce que tu en sais? Il te l'a dit?
0: Oh non, beaucoup trop bien élevé pour se plaindre de sa femme.
1: Et qu'est-ce que je dois faire, selon toi?
0: Mais c'est pas parce qu'il a quelques années de plus que toi que tu dois te comporter avec lui comme une petite fille. Il ouvre la bouche et tu dis amen. C'est agaçant à la fin. Nicole, tu m'écoutes?
1: Je t'écoute.
0: Ah, il y a des moments où je te reconnais plus. Toi qui autrefois n'en faisais qu'à ta tête. Ah tiens, quand je pense par exemple que depuis 2 ou 3 ans, tu n'as même pas touché une seule fois ton piano. Ah, c'était vraiment la peine d'avoir étudié la musique pendant 15 ans.
1: C'est tout simplement parce que je n'en ai plus envie. Je te jure que c'est pas Henri qui m'en a empêché. Il m'en a même jamais parlé.
0: Oh, bah, naturellement. Il n'a même pas eu besoin de t'en parler. Alors tu vois à quel point tu es subjuguée, ma pauvre fille. Il suffit que tu soupçonnes qu'il n'apprécie pas beaucoup de t'entendre travailler ton piano pour qu'immédiatement, tu en aies plus envie. C'est normal, d'ailleurs. C'est normal que ça l'indispose, lui, qui n'est pas musicien.
1: Ce n'est pas vrai. Henri adore la musique.
0: Ah oui? Bah, en tout cas, il ne le montre guère. Combien de fois t'as-t-il emmené au concert depuis ton mariage? Réponds.
1: Mais nous avons quelques beaux disques.
0: Ah oui, vous ne les écoutez jamais. Ah, si c'est ça que tu appelles adorer la musique, moi je veux bien. Enfin, l'essentiel c'est que tu t'entendes bien avec ton mari, n'est-ce pas? La paix du ménage avant tout. Au fond, tu sais, moi, à mon âge, tout ce que je peux désirer, c'est le bonheur de ma fille. Alors, si tu es heureuse comme cela, tant mieux pour tout le monde.

0: Bonsoir, mère.
1: Bonsoir, Henri. La journée s'est bien passée?
0: Très bien, pas de problème.
1: Oh, vous êtes un homme extraordinaire, Henri. Avec vous, il n'y a jamais de problème.
0: Ouais, simple question d'organisation. Tout le monde a ses problèmes et moi aussi, j'en ai ma part, croyez-moi. Il faut se dépêcher de les résoudre tout de suite avant qu'ils ne deviennent insolubles. C'est aussi facile que ça.
1: Oh, facile, pour vous.
0: Une petite carie dans une dent, c'est un petit problème, hein? Faites-la soigner tout de suite et le problème est résolu, au moins provisoirement. Mais si vous attendez que toute la dent soit gâtée, le problème deviendra insoluble. Il ne restera plus qu'une seule issue, arracher la dent. Ben, c'est pas une solution. J'ai connu dans mon enfance un vieux dentiste qui répétait toujours que les gens ont les dents qu'ils méritent.
1: Oh, vous êtes sûr de vous, Henri. Vous êtes un homme fort. Mais vous êtes dur pour les faibles.
0: Dur, moi, non. Demandez à mes collaborateurs. Mais lucide, ça oui. J'ai du courrier?
1: Et je l'ai mis sur votre bureau.
0: Rien d'autre?
1: Rien, non. À part un coup de téléphone de Robert.
0: Robert? Et quel Robert?
1: Mais nous n'en connaissons qu'un. Robert Delorme, mon neveu. Le cousin de Nicole, et par conséquent, le vôtre aussi.
0: Ah oui, parfaitement. Mais qu'est-ce qu'il devient, celui-là? Depuis le temps qu'il ne s'est pas manifesté.
1: Ben, il est toujours dans la recherche atomique. Il vient de passer 2 ans aux États-Unis en mission officielle. Oh, c'est un garçon très, très brillant.
0: Et qu'est-ce qu'il voulait?
1: Bon, rien de précis. Dire bonjour, prendre des nouvelles. Il est de passage à Paris pour 1 semaine avant de repartir pour je ne sais où. Mais c'était gentil de penser à nous faire signe.
0: Oui.
1: Il doit rappeler ce soir lorsque Nicole sera rentrée. J'ai pensé que vous pourriez peut-être l'inviter à dîner. Mercredi prochain, par exemple, si vous n'y voyez pas d'empêchement. Oh, ça fera tellement plaisir à Nicole.
0: Pourquoi pas?
1: Oh, autrefois pour Nicole, mais il était un peu comme un grand frère. Elle l'admirait énormément. Il était son idole. Enfin, jusqu'au jour où elle vous a rencontré, Henri. Alors là, vous avez tout balayé. Plus rien d'autre n'a compté que vous.
0: Bon, je vais jeter un coup d'œil à mon courrier.
1: Oh, mais vous avez tout le temps! Nicole est chez son coiffeur. Alors, j'ai prévu le dîner pour 9h. Bon, une permanente, vous savez. C'est toujours une épreuve de patience.
0: Hein, c'est une permanente?
1: Mais comment, vous ne l'avez pas dit?
0: Non.
1: Oh, bah, après tout, c'est assez normal. Les maris n'ont pas besoin de connaître toute la petite cuisine de la toilette féminine, puisqu'en fin de compte, c'est pour eux que les femmes se font belles. Enfin, je parle des femmes honnêtes, bien entendu. Mais oui, c'est pour vous, Henri, que notre pauvre Nicole est en train de cuire sous le casque séchoir, la tête en feu et les pieds froids. Oh, c'est vrai, je sais pas pourquoi, mais on a toujours froid aux pieds chez le coiffeur. Alors, elle va nous revenir avec une vague migraine qui disparaîtra, comme par enchantement, au premier regard élogieux que vous porterez sur elle. Ah, je sais pas si vous vous rendez compte à quel point votre femme vous aime.
0: Mais c'est normal, il me semble. Puis d'ailleurs, c'est réciproque.
1: Ah, ça vous paraît normal? Ah, vous ne savez pas la chance que vous avez.
0: Vous voulez dire que je ne la mérite pas?
1: Mais vous, Henri, vous avez tout à la fois du mérite et de la chance par-dessus le marché. C'est beau, l'amour, après 6 ans de mariage. Nicole vous aime comme au premier jour. Le moindre petit compliment de votre part la fait fondre de plaisir. Et pourtant, vous pouvez imaginer qu'à l'agence où elle travaille, avec tous les hommes qu'elle a l'occasion de rencontrer, ce ne sont pas les compliments qu'il doit lui manquer, jolie comme elle est. Non, mais avez-vous seulement remarqué que depuis quelque temps, votre femme embellit de jour en jour?
0: Ah, vous trouvez?
1: Oh, c'est curieux comme les hommes intelligents ne remarquent jamais rien. Mais ouvrez les yeux, regardez-la. Elle n'a jamais été si jolie. Et ça, alors croyez-moi, c'est un signe qui ne trompe pas. Elle a 28 ans. C'est l'âge où la femme s'épanouit, quand elle est heureuse. Il n'y a pas besoin de sortir de Polytechnique pour s'apercevoir que Nicole est heureuse.
0: Dans la mesure du possible, je fais tout pour ça.
1: Mais il ne me reste plus qu'à lui faire un enfant.
0: Oui. Mais je savais que vous alliez en venir là. Mais malheureusement, les recettes du planning familial ne sont valables que dans un seul sens. Elles sont presque infaillibles lorsqu'il s'agit d'éviter les naissances. Pendant les premières années, nous n'avons pas voulu d'enfants, et maintenant que nous en voulons un, c'est à croire que la nature se venge.
1: Oh, quelle idée!
0: Ben, c'est pour Nicole surtout que ça m'attriste. T'es certainement un enfant.
1: Enfin, heureusement que son travail à l'agence la passionne de plus en plus. Enfin, surtout depuis qu'il est question de lui confier la responsabilité de tout un service, à ce que j'ai cru comprendre.
0: Hein?
1: Vous êtes au courant, je pense.
0: Ben,
1: comment? Non? Ben, elle ne vous en a pas encore parlé? Oh, Oh, je crois que j'aurais mieux fait de me taire.
0: Mais non, c'est sans importance. Je veux même pas savoir de quoi elle s'occupe à l'agence. C'est elle qui a voulu travailler pour se distraire. Enfin, Dieu merci, nous n'avons pas besoin de l'argent qu'elle gagne. Pas de carrière à faire de ce côté-là.
1: Non. Mais j'aimerais mieux que vous ne disiez pas que je vous en ai parlé. Laissez-lui le plaisir de vous annoncer elle-même sa nouvelle promotion.
0: Une promotion? Du moment que ça l'amuse. Mais vous savez de quoi il s'agit?
1: Non, des relations avec les clients étrangers, je crois. J'espère que ça lui donnera l'occasion de voir du pays. Ah, je suis bien contente pour elle. À son âge, moi, je raffolais des voyages.

0: Alors, mon chéri, j'attends ton verdict. Tu ne m'as toujours pas dit ce que tu penses de ma nouvelle coiffure. Il te plaît?
1: Non.
0: Oh.
1: Non, mais rassure-toi, il y a probablement des gens à qui elle plaira.
0: Comment ça, des gens? Qu'est-ce que tu veux dire?
1: Je sais pas, moi. Des collègues de l'agence, par exemple.
0: Ça m'est bien égal ce qu'ils peuvent penser de ma coiffure à l'agence. C'est ton avis à toi qui m'intéresse.
1: Et mon avis, je te l'ai déjà donné. Maintenant, entendons-nous bien, Nicole, je ne suis pas un tyran. Tu es libre de te coiffer comme tu en as envie. Et tiens, même si un jour il te prenait la fantaisie de te faire teindre en rousse, moi je ne vois pas de quel droit je t'en empêcherais.
0: Mais qu'est-ce que tu as ce soir, Henri? Tu veux rire ou tu es vraiment fâché? Oh, moi qui étais toute contente de te faire une surprise avec ma nouvelle coiffure. Mais tant pis, c'est raté.
1: Non, non, moi je ne trouve pas. Comme surprise, c'était plutôt réussi, au contraire.
0: Mais qu'est-ce qu'elle a d'extraordinaire, ma coiffure? C'est la nouvelle mode, tout le monde y vient. T'as qu'à regarder les femmes dans la rue.
1: Mais merci du conseil, mais j'ai autre chose à faire, figure-toi, que de regarder les femmes dans la rue.
0: Peut-on savoir ce qui te déplaît tellement dans la nouvelle mode?
1: Plus je te regarde, et plus je trouve que tu fais très femme d'affaires, oh, avec tes cheveux coupés courts. Puis ces espèces de boucles plaquées comme des coquillages. Qu'est-ce qu'ils t'ont mis là-dessus? Du vernis?
0: Juste un peu de laque.
1: Hein?
0: C'est tellement pratique, ça tient toute une journée sans donner un seul coup de peigne.
1: Hein?
0: Avec cette coiffure-là, c'est la formule idéale. On n'est plus l'esclave de ses cheveux, on peut tout se permettre. Non, vraiment, c'est un progrès.
1: Oh, ben alors, si on peut tout se permettre, alors en effet, vive le progrès. Mais en somme, si je comprends bien, cette nouvelle mode capillaire, c'est un nouveau pas vers la libération de la femme. Hein? C'est drôle, non?
0: Moi, je trouve pas ça drôle du tout. J'ai vraiment pas envie de rire. J'ai plutôt envie de pleurer, tellement je suis déçue. J'avais cru te plaire, je me suis trompée. Je te promets de revenir à mon ancienne coiffure puisque tu y tiens.
1: Ah, moi, je ne tiens à rien du tout, tu fais comme tu veux.
0: Le dîner est bientôt prêt?
1: Ah, là, tu changes de conversation.
0: Oui, exprès. On ne va pas parler de ma coiffure jusqu'à demain. Je commence à avoir une de ces fins. En attendant le dîner, je pourrais bien quelque chose, moi, pas toi?
1: Si tu veux.
0: Qu'est-ce que je te sers?
1: Un jus d'orange.
0: Moi, je crois que je vais me payer un petit whisky.
1: Il y a longtemps que tu t'es mise au whisky.
0: Quelle question. Je sais bien que je n'en bois presque jamais, si c'est ça que tu appelles se mettre au whisky. Tiens, mon chéri.
1: Merci.
0: Ton jus d'orange. Non, je te trouve mauvaise mine ce soir. Je parie que tu as eu des tas d'ennuis à l'usine. Raconte-moi. Je veux tout savoir, tout. Ce que tu as fait, qui tu as vu.
1: Oh, qu'est-ce que ça peut te faire? Les gens que j'ai vus, tu les connais pas. Puis le travail que je fais, tu pourrais pas le comprendre.
0: Ça ne fait rien, raconte-moi. Je comprendrai pas, mais ça m'intéresse quand même.
1: Non, toi, raconte-moi plutôt ce que tu as fait de ta journée. Hein? Y a rien de nouveau à l'agence? Tu m'en parles jamais.
0: Mais d'habitude, c'est toi qui ne veux pas que je t'en parle. On dirait que c'est un sujet qui t'agace, alors j'assiste pas.
1: Mais ton travail te plaît toujours?
0: Plus que jamais. Depuis qu'ils ont vu qu'ils pouvaient me faire confiance, ils me laissent de plus en plus d'initiatives. À propos, figure-toi que Destignac m'a demandé de reprendre complètement l'organisation des contacts avec l'étranger.
1: Oh.
0: Il s'agirait de créer un service dont je garderai la direction. Ce serait formidable.
1: Et tu as déjà donné ta réponse?
0: C'est-à-dire que je voulais t'en parler.
1: Mais en quoi consistera exactement ton travail? Tu en as une idée?
0: Jusqu'à présent, une vague idée. Je verrai à l'usage.
1: Mais bien sûr.
0: Je suppose qu'il faudra travailler en liaison avec nos 5 bureaux européens.
1: Mais les visiter de temps en temps.
0: Forcément.
1: T'absenter souvent.
0: Ou juste un jour ou deux. Avec les avions, maintenant, il n'y a plus de problème.
1: Comment donc? Pourquoi se gêner puisqu'il n'y a plus de problème, hein? Allô, Copenhague? Non, ne quittez pas, j'ai Turin sur une autre ligne. Allô, Turin? Mais qu'est-ce qui se passe chez vous? Ça ne va pas du tout, quoi? Quoi? Je ne comprends rien du tout à vos histoires. Bon, j'accours. Et on saute dans un taxi, et on grimpe dans un avion, on se fait inviter, on boit des whisky, la belle vie, quoi.
0: Henri. Tu voudrais que je refuse?
1: Moi, je préférerais, oui.
0: Ça va être difficile parce que je...
1: Tu t'es déjà engagée.
0: Mais si ça te contrarie tellement, je peux toujours dire que... Que mon mari est opposé
1: ah
0: à...
1: Non, ça c'est toi qui décides.
0: Je peux plus reprendre ma parole, Henri.
1: Très bien. Te voilà cadre. Et même cadre supérieur, si je ne me trompe. Non, mais surtout, ne change rien à ta coiffure. Te fais exactement la tête de l'emploi.
0: Henri, je t'en prie.
1: Mais dis donc, en fait, j'y pense. Il faudrait pas qu'il t'arrive un enfant en ce moment, avec toutes tes responsabilités, hein? Ce serait une catastrophe.

0: maman, qu'est-ce que je dois faire?
1: Je ne sais pas, ma petite fille.
0: Si ça continue, il me rendra folle. Tu peux pas savoir comme il s'acharne après moi quand nous sommes tous les deux ensemble.
1: Tu me le dis et je te crois, mais... Avec moi, il est toujours le même, toujours parfait, toujours affable, toujours prévenant. Un peu nerveux, peut-être.
0: Oui, un bel hypocrite.
1: Non, ne le juge pas, Nicole. Il doit être très malheureux. Avant tout, c'est un malade.
0: Je sais que c'est un malade.
1: Il faudra absolument qu'il se fasse soigner.
0: Bah, parle-lui d'aller voir un médecin, tu verras comment il réagira.
1: On ne peut pourtant pas l'y entraîner de force.
0: Mais jamais il n'ira de lui-même. Oh, il n'y a rien à faire, c'est l'enfer, maman, c'est l'enfer.
1: Mais il ne t'a jamais brutalisé?
0: Non, jamais.
1: Oh.
0: Il ne se met même pas en colère. Non, tout se passe avec ironie. Sans élever la voix, dans la subtilité et le raffinement. Il épluche ma conduite, examine le moindre de mes gestes et voit le mal partout. Il cherche sans cesse à me prendre en flagrant délit de contradiction. De quelque manière que je m'y prenne, il s'arrange toujours pour retourner les choses contre moi. Et pourtant, je fais toujours ce qu'il veut. Tu te souviens quand j'ai donné ma démission à l'agence? J'ai fait ce que j'ai pu pour donner l'impression de prendre la chose légèrement. Je te jure que j'en avais gros sur le cœur. Je pensais qu'au moins il allait être content. Eh ben pas du tout. Il s'est mis à me soupçonner d'avoir abandonné l'agence pour être libre tous les après-midi. Et sais-tu pourquoi? Parce qu'un jour, Robert nous a emmenés toutes les deux goûter dans une pâtisserie des Champs-Élysées.
1: Oh.
0: J'avais été assez naïve pour le lui raconter le soir même. Alors maintenant, je dis plus rien. Mais c'est pire, il invente. Mais tu n'imaginerais jamais, maman, les horreurs qu'il est capable d'inventer.
1: Il n'a jamais prononcé le mot de divorce.
0: Non, jamais.
1: Oh.
0: Il n'a même pas été une seule fois question. Aussi invraisemblable que ça puisse paraître, je suis sûre qu'il tient bien trop à moi. À travers toutes ces méchancetés, je sens qu'il m'aime comme un fou.
1: Et toi? Tu l'aimes encore?
0: Oui. Il me rend malheureuse, mais je sais... Je sais que je pourrais pas me passer de lui.
1: Eh ben, mes enfants, nous voilà dans de beaux draps. Faut pourtant faire quelque chose. Pas moi... Envisagez peut-être une séparation de courte durée pour vous permettre à tous les deux de retrouver votre équilibre.
0: Une séparation? Tu n'y penses pas? Oh non, Dieu sait ce qu'il irait imaginer.
1: Eh ben, il imaginerait ce qu'il voudrait. Là. Va-t-on passer quelques jours à Niort, chez Henriette? Non, crois-moi. Mais oui, toi aussi, tu as grand besoin de changer d'air.
0: Oh non, maman. Si je le quitte, il sera malheureux. Je veux pas qu'il soit malheureux.
1: Mais vous l'êtes tous les deux malheureux. Ah, vous voyez bien que ça ne peut pas durer. Là, quelle maison de fou. Heureusement encore que vous n'avez pas d'enfant.
0: Oui, ben c'est justement ce qu'il me reproche sans arrêt. Oh, je suis sûre, tu m'entends, sûre que rien de tout ça ne serait arrivé si nous avions eu un bébé comme tout le monde. C'est pourtant pas ma faute si je peux pas avoir d'enfant.
1: Mais je comprends pas que tu n'aies pas encore consulté un médecin. Il y a probablement un traitement à suivre.
0: J'en parlerais bien à Henri si j'avais pas peur de réveiller son mal, mais... Il faut encore s'imaginer, je ne sais quoi.
1: Mais personne ne t'oblige à lui en parler. Tu n'as pas besoin de permission pour aller voir un médecin.
0: Mais s'il l'apprend, il sera furieux. Depuis qu'il a pris la manie de téléphoner ici à n'importe quelle heure de la journée, je ne suis plus jamais tranquille. Si je ne suis pas là pour répondre, il lui faut des explications à n'en plus finir.
1: Mais je suis là pour répondre, moi.
0: Oh.
1: Je dirais que tu es chez le coiffeur. Il n'y a pas de mal à aller chez le coiffeur, je pense.
0: Oui, tu as raison, maman. Je suis stupide. Mais que veux-tu, c'est plus fort que moi, il me fait peur.
1: Oui. Je comprends. Mais moi, vois-tu, à ta place...
0: Oui.
1: Je commencerai par lui cacher son revolver. Non, c'est jamais ce qui peut arriver.

0: Bonsoir, mère.
1: Bonsoir, Henri. Vous rentrez déjà? Il est à peine 5 heures. Nous ne vous attendions pas si tôt.
0: Ah, vous ne m'attendiez pas, je l'aurais parié. Nicole n'est pas là, évidemment.
1: Bah, où voulez-vous qu'elle soit? Je suppose qu'elle est dans sa chambre, en train d'écrire. Mais qu'avez-vous, Henri? Vous êtes tout pâle. Et voulez-vous un petit verre de cognac? Ça vous remettra.
0: Non, non, merci, je n'ai besoin de rien.
2: Oh, Henri, te voilà déjà? Oh, c'est gentil, mon chéri, de rentrer de bonne heure. Rien de cassé, moi. Mais tu ne m'embrasses pas?
0: Nicole, s'il te plaît, cesse de me prendre pour un imbécile.
2: Henri, qu'est-ce que tu dis?
0: Où étais-tu cet après-midi à 2 heures?
2: Chez le coiffeur.
0: Quel coiffeur?
2: Le même que d'habitude.
0: Tu mens.
2: Je te jure que...
0: Non, je t'en prie, hein, un peu de dignité. Pourquoi me mens-tu, hein? Où étais-tu? Avec qui?
2: Henri, je t'en prie. Laisse-moi t'expliquer.
0: Quoi? Encore un mensonge. J'ai téléphoné ici à 2 heures, c'est ta mère qui m'a répondu. Ça, je ne sais pas si elle était dupe, mais en tout cas, tu lui avais bien fait la leçon. Elle m'a dit que tu étais chez le coiffeur. Quoi de plus innocent? Malheureusement pour toi, j'ai eu l'idée de téléphoner à ce coiffeur. Il ne t'avait pas vu depuis 15 jours et tu n'avais aucun rendez-vous.
2: Pardonne-moi, Henri. Je suis désolée. Il vaut mieux que je te dise toute la vérité.
0: Non, ne te fatigue pas. De toute façon, je ne pourrai plus te croire.
2: Oh, Henri, il faut me croire. Henri, je t'aime. Je te jure que je n'ai jamais aimé personne d'autre que toi. Je ne t'ai jamais trompé, Henri. Je ne t'ai jamais menti.
0: Mais tais-toi. Tais-toi, s'il te plaît. Oh, d'ailleurs, voilà assez pour aujourd'hui, n'est-ce pas? Il ne reste plus qu'à tirer les conclusions qui s'imposent. Tu comprendras qu'il ne nous est plus possible de vivre sous le même toit.
2: Oh,
0: non, mais sois tranquille. Je ne vais pas vous mettre toutes les deux à la porte. C'est moi qui vais m'en aller. Juste le temps de ramasser quelques papiers et je te débarrasse de ma présence. Tu pourras recevoir qui tu voudras. La place sera libre. C'est toi qui m'as pris mon revolver? Réponds!
2: Henri, je te demande pardon. Oui, c'est moi qui l'ai pris. Il me faisait peur, tu comprends?
0: Je ne permets pas! Où l'as-tu mis? J'exige que tu me le rendes immédiatement. Où l'as-tu caché?
2: Dans un vase, sur le haut de la bibliothèque.
0: Et qu'est-ce que tu attends pour aller le chercher? Que j'y aille moi-même?
2: Il faut monter sur une chaise.
0: Bien, monte. Ah, je le connais bien, ce vase. Sauf erreur, c'est celui que nous a offert ton cher cousin Robert en cadeau de mariage. Ah, il a du goût, le cousin Robert. Une belle pièce. C'était pas moqué de toi. Mais donne-moi le revolver. J'ai dit donne-moi le revolver. Mais n'aie pas peur. Qu'est-ce que tu crois? Hein? Très bien, merci. Non, maintenant, s'il te plaît, passe-moi la potiche. Voilà. Mon bon souvenir au cousin Robert.
2: Mais qu'est-ce que tu fais? Tu es fou!
1: Qu'est-ce qui se passe?
2: Henri est devenu fou!
0: Moi, je suis fou? Ose le dire en face!
2: Oui, tu es fou, Henri! Calme-toi!
1: Henri, je ne vous permets pas de porter la main sur ma fille.
0: De vous, je ne vous ai rien demandé.
1: Mais enfin, calmez-vous, Henri. Je ne vous ai jamais vu dans un état pareil.
2: Tu m'as giflé. Tu n'aurais pas dû, Henri. Personne ne m'a giflé, jamais. Même pas mon père ni ma mère quand j'étais petite fille. Tu ne sauras jamais le mal que tu m'as fait. Mais tu vas me le payer. Je te le jure. Tu auras mal et ce sera bien fait. Il faut que je te dise la vérité, pauvre imbécile. Je ne t'ai jamais aimé. Je t'ai épousé parce que tu gagnais beaucoup d'argent. Mais c'est un autre que j'aimais. Et je n'ai jamais cessé de l'aimer.
1: Mais Nicole, voyons, qu'est-ce que tu racontes?
0: Enfin, la vérité. Il a bien fallu que tu finisses par la dire, la vérité. Mais je savais que tu avais été la maîtresse du bon Robert.
2: Et je le suis toujours. Je n'ai jamais cessé d'être à lui. Ainsi, tu me demandais où j'étais cet après-midi. Ne cherche pas, j'étais dans ses bras.
1: Mais c'est pas vrai, qu'est-ce que tu inventes? En fait, tu es folle.
2: Ah, je suis folle maintenant. C'est vrai que je t'ai menti, Henri. Cet après-midi, je n'étais pas dans les bras de mon amant. Mais ce que je vais te dire ne te fera sans doute aucun plaisir. Cet après-midi, puisque tu veux tout savoir, j'avais rendez-vous chez mon médecin, un grand spécialiste gynécologue. Si tu vois ce que je veux dire. Et sais-tu ce qu'il m'a dit, le gynécologue ? Que je peux avoir des enfants comme les autres femmes. Autant d'enfants que je voudrais. Avec qui je voudrais. Avec Robert, si j'en ai envie. Mais pas avec toi. Jamais avec toi, tu comprends ?
0: Tais-toi, Nicole, tais-toi.
3: Tais-toi, Nicole, c'est pas vrai. Qu'est-ce que tu inventes ?
2: Non, je ne vais pas me taire. Tu m'as fait assez taire jusqu'à présent. Mais tu as dépassé les bornes, Henri. Tu te crois un grand chef parce que tu diriges une usine. Et tu vas tout écraser sous ta loi. Mais regarde-toi, mon pauvre ami. Tu te crois un homme et tu n'es même pas capable de faire un enfant à une femme.
0: Tais-toi !
2: Incapable ! Incapable ! Ah ! Nicole ! Oh non ! Réponds-moi !
0: Nicole !
2: Mais c'est pas possible.
0: Nicole, ma chérie, je t'aime.
2: Mais c'est pas possible.
0: Je te demande pardon.
2: C'est pas possible.
0: Je te demande pardon.
2: C'est pas possible.

0: Est-ce que je pourrais la voir, monsieur le commissaire?
1: Je ne peux pas vous répondre, monsieur Chartier.
0: Ils vont la sauver, n'est-ce pas? Ils vont la sauver. Je donnerai ma vie pour la sauver, monsieur le commissaire.
1: Je voudrais, si vous le voulez bien, revenir avec vous sur les circonstances de l'accident, si pénible que puissent être pour vous ces souvenirs. Je viens d'entendre la déposition de Madame Delorme, votre belle-mère, qui n'a pu nous apporter aucune explication satisfaisante. Vous formez une famille très unie, est-ce qu'elle m'a dit ?
0: Oui, c'est vrai, monsieur le commissaire, oui. Nous étions très heureux.
1: Alors, que s'est-il passé exactement ?
0: Je ne sais pas.
1: En somme, selon vous, il s'agit d'un accident ?
0: Ah non. Non, ce n'était pas un accident. Oui, c'est moi qui ai tiré sur ma femme, l'être que j'aime le plus au monde. Mais je ne voulais pas, je vous le jure. Ah non, je ne voulais pas. Dites-moi, vous ne m'avez pas répondu tout à l'heure. Ils vont la sauver, n'est-ce pas?
1: Pourquoi vous le cachez, après tout? Hélas, monsieur Chartier, on n'a rien pu faire pour sauver votre femme. Elle est morte ce matin, peu après minuit.

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Salut à toutes, salut à tous. C'est Jean-Claude et c'est Libre Parcours. Libre Parcours, l'émission des autres musiques. Sur la radio de toutes les musiques, c'est Radio Mercure. 120 minutes, presque en tout cas, avec que de la bonne musique. Et comme on n'attire pas des mouches avec du vinaigre, on va essayer de vous passer des choses sympathiques qui sont des titres que vous connaissez peut-être, que vous avez peut-être entendu, peut-être que vous ne connaissez pas, mais le but c'est de vous faire passer un moment à l'écoute de la discothèque de Radio Mercure et principalement des titres qui n'ont pas les honneurs de la bande FM, qui sont un petit peu les oubliés. Pourquoi on ne sait pas? Parce que les programmateurs n'envisagent pas de les passer. Quoi qu'il en soit, c'est le principe même de cette émission Libre Parcours, de vous faire passer un agréable moment, sans trop discuter d'ailleurs, et en vous passant un petit peu tous les styles, puisque vous pourrez entendre du classique, même une petite page d'humour, de la musique française, de la variété internationale, de la musique instrumentale, et du jazz, pour commencer, comme bien souvent un style avec lequel nous débutons l'émission. Voici donc pour commencer un premier titre par Brian Hughes qui s'appelle So Clean Not Tired. Vous comprenez pourquoi parfois on évite de trop parler parce que la façon qu'on a de s'exprimer en anglais n'est pas forcément la plus représentative du style. Donc on se contente de se taire et d'écouter la musique.

Brian Hughes sur les platines de Mercure, un guitariste canadien de jazz fusion dont l'étendue du répertoire va du smooth jazz que nous écoutons actuellement, auquel il est souvent apparenté, aux musiques du monde en passant par le blues. Il est né en 1955, c'est un guitariste donc de jazz fusion, tout comme d'ailleurs le suivant qui s'appelle Chuck Lubb, que nous allons écouter, qui également est né en 1955, mais qui lui par contre est décédé en 2017. Chuck Lubb, qui a souvent les faveurs de la playlist de Libre Parcours sur Radio Mercure, ici avec un standard de musique brésilienne. Il s'agit de The Girl from Ipanema, Chuck Lubb.

The Girl from Ipanema, c'était Chuck Club. Un guitariste en chasse un autre, on reste au Brésil avec Luis Bonfa. Copacabana. Et non, il n'y a pas qu'un âne qui s'appelle Martin, et il n'y a pas qu'un titre qui s'appelle Copacabana, mais une autre version cette fois-ci.

Ceci est une guitare. Je ne joue pas de la guitare classique, je ne joue pas du flamenco, je joue de la guitare sommaire. Je suis professeur de guitare sommaire. Je ne suis pas ici pour vous distraire, mais pour instruire. Maintenant, s'il y en a que ça amuse de rire, je peux aussi distraire. Je peux instruire en 10-13 ans, 13 ans et demi maximum. Après, je prends ma retraite. Petit cours de guitare sommaire. Une guitare est un instrument en forme de guitare qui comporte 6 cordes. Si l'on partage la guitare en deux par le milieu, ce qui n'est pas à conseiller, on obtient 2 moitiés de guitare. Et 3 cordes d'un côté, 3 cordes de l'autre. Ces 3 cordes du haut s'appellent par conséquent les basses. En guitare classique, en guitare sommaire, on ne les appelle pas, on les ignore. La grosse difficulté de la guitare sommaire est d'éviter de toucher à ces cordes du haut qu'on appelle les basses. Pour ce, ne tripotons pas la guitare avec tous les doigts. Servons-nous uniquement du pouce. Comme son nom l'indique, pouce, ça ne compte pas. Pouce, c'est pour rire. Ha ha, ha ha. Assérie, première leçon. Les deux accords. En guitare sommaire, nous avons 2 accords. C'est beaucoup, ce n'est pas trop. Pour effectuer ces 2 accords, nous avons une main gauche avec un pouce qui ne compte pas, haha, et un index. Avec l'index, nous viendrons appuyer sur les cordes à proximité, c'est-à-dire pas trop loin, soit sur cette corde-ci que nous appellerons donc la corde-ci, soit sur cette corde-là que nous appellerons donc la corde-mi. Et nous obtiendrons les 2 accords suivants, bling et blang. C'est très facile. Bling, c'est facile, mais il ne faut pas toucher les cordes à côté. Bling et blang

C'était à l'instant Roberto Delgado et son orchestre avec sa version de Granada. On va rester avec l'Espagne, version latino, toujours, mais cette fois-ci avec Herb Alpert, sa trompette et son orchestre, avec ici Coco Loco. 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

0: On connaît le Mexicain basané de Marcel Amon, mais un peu moins cette chanson qu'on vient d'écouter, qui est sur la même thématique, en guise de Mexicain. C'était Marcel Amon dans les années 70. Et on remonte le temps en 1967 avec cette fois-ci Daniel Gérard.
1: González.

Les filles du téléphone, la version française de Music to Watch Girls By, qui avait à l'origine été composée et interprétée par Andy Williams. Ici, c'était Lucky Blondo, et on retrouve la version originale tout de suite, cette fois-ci, toujours en 1967, par celui qui l'a composée, donc Andy Williams. Et ensuite, eh bien, nous écouterons une version plus orchestrale par l'orchestre de Reconiff.

0: moi. Natacha et moi, Boris, Yvan, Boris et toute la troupe, c'était Marie Laforêt. Et on va retrouver une autre Natacha, celle de Caudry et les Tcha Tcha Tcha. Natacha.
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0: Ah, c'est le principe de libre parcours, hein. C'est vrai que c'est pas très courant d'entendre ça. C'était Caudry et les Cha-Cha-Cha avec Natacha, une chanson enregistrée en 1959, un groupe qui était plus connu pour son fameux Cha-Cha-Cha des tons, souvenez-vous. Ben, la voici, le voici ce Cha-Cha-Cha des tons, mais une version toute particulière chantée par Jean-Noël Dupré en 81.
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Le pêcheur, c'était Henri Tachant sur les platines de Mercure. La seule radio à vous passer du Henri Tachant. Et peut-être aussi la seule à vous passer cette chanson assez peu connue de Renaud. La pêche à la ligne.

La cabane du pêcheur, c'était Francis Cabrel, et juste avant, une chanson finalement pas si méconnue que cela, de Renaud. Une autre façon de pêcher. Encore une dernière façon que l'on a de pêcher, c'est les chœurs. Et cette fois-ci, une chanson assez inédite, même d'ailleurs complètement inédite, de Boris Vian, qu'on écoute tout de suite. C'est un collector, La pêche des chœurs. Boris Vian, inédit, sur Mercure, dans Libre Parcours.

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1: Rare et plutôt chaud. C'était Boris Vian avec La Pêche des Cœurs, un morceau inédit dans la programmation de Libre Parcours sur Radio Mercure. Et à présent, on va passer à la musique classique avec un extrait d'une œuvre de Léo Delibes. Il s'agit du fameux Duo des Fleurs. Alors le fameux Duo des Fleurs, vous l'avez sûrement écouté maintes et maintes fois. Ici, nous allons l'entendre par une soprano, Janice Watson, qui est accompagnée de Ruby Filigen, qui est elle mezzo-soprano, et c'est l'Orchestre Philharmonique Royal de Liverpool qui interprète ce duo des fleurs de l'œuvre L'Acmé, composée par Léo Delibes, et le chef d'orchestre s'appelle Carl Davis.

Peut-être avez-vous reconnu l'indicatif du Festival de Cannes, mais ce n'est pas que cela. C'était aussi un extrait du Carnaval des animaux, le morceau Aquarium de Camille Saint-Saëns, ici interprété par le Boston Pops, dirigé par Arthur Fiedler. Et on termine cette séquence musique classique avant d'entamer une petite séquence musique de film avec Dmitri Shostakovich et la fameuse Jazz Suite numéro 2. C'est la valse numéro 2 que nous allons entendre de cette suite de valse. Et ici, c'est l'Orchestre symphonique de la radio de Francfort qui interprète ce morceau extrêmement connu sous la baguette de Dimitri Katienko.

la suite numéro 2 de la suite de valse de Shostakovich que nous venons d'écouter, très connue. Et à présent, après la musique classique, la musique de film qui est aussi quelque part par moment de la musique classique, voici Batman. Mais ici une version un petit peu réorchestrée par William Motzing pour le thème composé par Danny Elfman pour le tout premier Batman en 1989.

Nick Rain, qui ici dirigeait l'orchestre pour la musique, le générique du film La Conquête de l'Ouest. Ce n'était pas la version originale que on garde plutôt pour l'émission Cinématique sans toc, mais c'était une bonne version quand même pour ce film réalisé en 1962 par de nombreux metteurs en scène, en l'occurrence John Ford, Henry Hathaway, George Marshall. 1962, La Conquête de l'Ouest est là pour terminer cette rubrique musique de film, une musique un peu plus contemporaine qui date, elle, de 1984 pour un film de Wolfgang Petersen, L'Histoire sans fin.

1984. Klaus Doldinger à la composition pour Happy Fly. La musique du film L'Histoire sans fin. Allez, une dernière BO pour terminer cette session musique de film avec Giorgio Moroder.

C'était le groupe allemand Kraftwerk, The Model. À la fin des années 70, et juste 2 ans avant, sortait un autre album d'un groupe allemand également, le 8e album du groupe Tangerine Dream. Sorti en 1976, voici Stratosphère. La musique planante, c'est également dans Libre Parcours.

1976, le groupe Tangerine Dream. Extrait de l'album Stratosphère. Retour aux années 80 avec Secret Service. Flash in the Night. 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

sorti en 1981, Flash in the Night, par le groupe suédois Secret Service. On peut dire à présent qu'on va écouter celui qui est un petit peu considéré comme l'initiateur de la Dream Trance dans les années 90. Il nous a quitté en 2017, Roberto Concina, qu'on connaît sous le nom de Robert Miles, qui était disc-jockey et producteur de musique trance d'origine italienne. On écoute le succès qu'il a popularisé et qui est devenu presque un hymne pour les amateurs de trance musique. Ça s'appelle Children.

Au clavier, Hans Zimmer. C'est le groupe Les Buggles avec l'album Age of Plastic en 1977. Journey on the Monorail.

Johnny on the Monorail, extrait en 1980 de l'album The Sound of Plastic Age, sur lequel on pouvait trouver également un titre très connu du même groupe, le groupe Les Buggles, en 1979. Allez, on va se le passer quand même parce que je sais que vous l'espérez, vous l'attendez, le voici. Video Kill the Radio Star. 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

Si c'est pour vous passer quelques raretés après les Buggles, qui n'en était pas vraiment une, en voici une vraiment. Peut-être pas de ce groupe qui s'appelle Imagination. La chanson Flashback 1981, mais ici on vous offre la version maxi 45 tours.

la version maxi 45 tours remixée de Flashback du groupe Imagination pour terminer cette émission Libre Parcours. Francis Cabrel, Bobby Lapointe, Kraftwerk, Léo Delibes, Shostakovich, Boris Vian, Tangerine Dream, les Buggles. On ne peut pas plus varier que cette émission. Libre parcours, deux heures de musique au fil du temps, dans la discothèque de la doyenne des radios locales de l'Oise. Salut à toutes et tous et rendez-vous pour un prochain rendez-vous justement avec Libre Parcours. Salut!

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1: Bonjour, nous sommes Alison et Brian.
2: Bonjour et bienvenue à notre émission My Generation ici sur Radio Mercure 93 FM.
1: On va jouer des disques de notre génération, c'est-à-dire de la musique des années 50 à nos jours.
2: Aujourd'hui, nous avons quelques chanteurs pour vous faire plaisir. Commençons en 2013 avec Avicii, le producteur musicien et disc jockey suédois, et son hit Wake Me Up. Réveille-moi.

0: Merci à Avicii d'avoir démarré l'émission avec Wake Me Up. Chers auditeurs, nous espérons que vous êtes bien éveillés et vous allez apprécier notre choix de chanteur et la musique aujourd'hui.
1: L'auteur, compositrice, interprète américaine Chappell Roan est connue pour son esthétique camp influencée par les drag queens.
0: Elle était inspirée d'écrire la chanson Pink Pony Club, Club de Pony Rose, après une nuit à The Abbey, un bar gay de West Hollywood.
1: Elle était bien inspirée quand la chanson est devenue un grand hit. Voici de 2025, Chappell Roan et Pink Pony Club.

0: Vous écoutez My Generation avec nous, Alison et Brian. Aujourd'hui, nous avons choisi un mélange de chanteurs de toutes les années pour vous. Pour notre prochain chanteur, nous revenons à l'année de ma naissance, 57, pour écouter Jackie Wilson.
1: Oui, ce chanteur américain, Jackie Wilson, est toujours considéré comme un grand showman et un des chanteurs et artistes les plus dynamiques. Il était connu sous le nom de Mr. Excitement. Voici son hit, Rite Petite.

0: Abel Makonnen Tesfaye, connu comme The Weeknd, est un chanteur, acteur, auteur, compositeur, interprète et producteur canadien.
1: Il a commencé sa carrière musicale en 2009 en publiant de la musique sur YouTube.
0: Sa chanson Blinding Lights était un hit partout au monde et était nommée comme l'une des meilleures chansons de 2020. Écoutons-le.

0: Nous continuons notre choix de chanteur aujourd'hui avec une chanteuse qui a été connue comme la princesse of pop.
1: Ah, tu parles de Britney Spears, bien sûr. Les années 90 ont été une décennie marquée par l'explosion de la pop. Britney était considérée comme la princesse.
0: Son disque Baby One More Time, Baby Encore Une Fois, est devenu numéro un dans de nombreux pays. Ici en France, ce single était parmi les plus vendus de 99.
1: Voici Britney et Baby One More Time.

0: L'anglais Jack Curley est un jeune auteur-compositeur-interprète de Manchester. Il est une étoile montante dans le monde de la musique.
1: Il a commencé sa carrière en chantant dans des bars à Manchester avec de petits publics. À partir de là, il a chanté lors de grands festivals de musique.
0: Vous pouvez l'entendre sur Spotify et aussi ici sur Radio Mercure 93 FM. Voici sa chanson de 2025, I'm Right Here, Je suis juste ici. Écoutons-le.

La jeune Anglaise Victoria Beverly Walker, connue comme Pink Panthers, était la gagnante du sondage BBC Sound of 2020.

0: 2022.
1: C'est un honneur annuel qui identifie généralement la prochaine grande chose dans le monde de la musique.
0: Elle était une bonne gagnante. Elle a été nommée productrice de l'année Billboard Women in Music, des femmes dans la musique, en 2024, et a été nominée pour 3 Brit Awards et 2 Grammy Awards. Elle a beaucoup de fans. Voici sa chanson « Just for Me ».

0: d'une chanteuse britannique contemporaine à une autre. Rachel Agatha Keane, connue avec le nom Ray, est une auteure, compositeur, interprète et productrice.
1: Son premier album studio, sorti en 2023, était acclamé par la critique. Lors des Brit Awards en 2024, Ray a remporté 6 catégories, dont le prix de l'artiste britannique de l'année.
0: En 2025, Ray a reçu 3 nominations aux Grammy Awards. Aussi en 2025, elle a sorti le single « Where is my husband ?»« Où est mon mari ?» qui est devenu un numéro 1 au hit parade chez nous au Royaume-Uni et atteint le top 5 dans plusieurs autres pays. Écoutons Ray et « Where is my husband ?»

0: Merci au groupe synth-pop The Human League d'avoir démarré notre émission My Generation aujourd'hui.
1: D'un groupe synth-pop, un groupe rock alternative, Snow Patrol.
0: La chanson Chasing Cars de 2006 est toujours officiellement reconnue comme la chanson le plus jouée au XXIe siècle à la radio britannique.
1: Écoutons cette belle chanson du groupe britannique Snow Patrol ici à la radio française.

0: Vous écoutez My Generation avec nous, Allison et Brian. Aujourd'hui, nous avons choisi un mélange de groupes d'années différentes pour vous.
1: Maintenant, nous avons un groupe de musique de ska formé en 77 à Coventry, en Angleterre.
0: Ah, nous parlons de The Specials. En 79, les Specials ont fait une reprise d'une chanson qui avait été écrite et chantée par Dandy Livingston en 67.
1: Parfois, les vieux sont les meilleurs.
0: Ouais.
1: La chanson est « Message to you, Rudy ». Voici The Specials.

0: Au milieu des années 90, nous avons eu un mouvement musical et culturel britannique intitulé Britpop.
1: C'est la musique pop britannique qui a été influencée par The Beatles et d'autres groupes britanniques des années 60 et 70.
0: Britpop mettait l'accent sur le caractère britannique dans les chansons. Le vocabulaire était l'anglais britannique et pas l'anglais américain.
1: Et les groupes ont chanté avec des accents très anglais. Voici Supergrass de 95 et All Right.

0: Le groupe T-Rex ont plus ou moins inventé du glam rock en 71. Le glam rock s'est défini par les coiffures, le maquillage et les vêtements flamboyants de ces musiciens. En particulier, les chaussures à semelles compensées et les paillettes.
1: T-Rex ont sorti une série de singles incroyables tels que Ride a White Swan, Get It On, Metal Guru et Children of the Revolution.
0: Malheureusement, la carrière de Mark Bolan, le chanteur du groupe, a été interrompue après sa mort dans un tragique accident de voiture en 77.
1: Mais son héritage musical perdure. Voici un de leurs hits, I Love to Boogie.

0: Coldplay est connu comme un groupe de rock alternatif de pop rock.
1: Mais la chanson A Sky Full of Stars est un exemple de musique de danse européenne, EDM en anglais.
0: Comment cela est arrivé? Simplement parce qu'à Avicii, le talentueux DJ suédois et producteur de disques a coécrit et coproduit la chanson avec les membres de Coldplay.
1: La chanson est sortie en 2014 et a été un énorme succès international. Le voici.

0: Le groupe écossais Simple Minds joue un mélange de musique new wave, synth-pop et rock.
1: Ils ont commencé comme un groupe post-punk à la fin des années 70.
0: Peut-être leur chanson la plus connue est « Don't You Forget About Me ». Ne m'oublie pas.
1: C'était sur la bande sonore du film emblématique de 85, « The Breakfast Club ». Et le morceau est devenu un hymne pour les jeunes.
0: Nous ne sommes pas si jeunes, n'est-ce pas? Mais nous aimons toujours la chanson. Écoutons-le ici sur Radio Mercure.

0: Nos auditeurs réguliers savent que mon groupe préféré de tous les temps est The Rolling Stones. Donc le prochain morceau est un petit plaisir pour moi.
1: Les Rolling Stones se sont formés en 62 et ils font encore de la bonne musique. Mais revenons à 69 et écoutons l'une des chansons le plus durables du groupe, Honky Tonk.

0: Nous allons terminer notre émission avec une best-seller mondiale.
1: Portugal the Man est un groupe de rock indépendant américain formé en 2004 en Alaska, connu pour son style mêlant rock psychédélique, pop et rock progressif.
0: Ils sont surtout connus pour leur succès mondial en 2017 avec Feel It Still. Le voici.

0: Et voilà, pour Jules Le Mans, termine notre émission My Generation aujourd'hui. Merci à vous, nos auditeurs. Quel que soit votre style de musique préféré, nous espérons que vous avez apprécié notre choix de groupe aujourd'hui.
1: Merci aussi à l'équipe technique de Radio Mercure. Rejoignez-nous la semaine prochaine pour encore de la musique de notre génération.
0: Bonne semaine!
1: Bye bye!
0: Bye bye!

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